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0: 6h en temps universel, 8h à Paris. Merci d'écouter RFI.
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0: Le journal international. Bonjour Marion Cazanov.
2: Bonjour Clotilde Dumais.
0: À la une, un bilan qui devrait s'alourdir dans l'Himalaya.
2: Au moins 165 morts et plus de 1000 disparus après cette violente et soudaine crue qui a tout ravagé à des kilomètres à la ronde. Entre le Népal et le territoire chinois du Tibet, le travail des secours s'annonce colossal. Un accord à l'amiable aux États-Unis. Meta, maison mère de Facebook, accepte de payer 18 milliards de dollars pour clore les poursuites dans son procès. Le groupe va aussi restreindre l'accès à ses réseaux sociaux pour les mineurs américains. Dans ce journal également, la suite de la visite de Sébastien Lecornu à Mayotte, le Premier ministre français annonce une militarisation de la lutte contre l'immigration clandestine sur place. Les prétendants à la présidentielle sur le grill du MEDEF, l'organisation patronale, va les interroger aujourd'hui sur leur programme économique à 8 mois du scrutin en France.
0: Et puis Sophie Adnaud va bientôt ressortir son scaphandre. Un astronaute française qui est à bord de la Station Spatiale Internationale refera une troisième sortie dans l'espace la semaine prochaine. Et elle est aussi notre invitée exceptionnelle ce matin. Elle va répondre à nos questions à 400 km au-dessus de nos studios après ce journal. Mais d'abord une avalanche de boue et de glace et puis plus rien.
2: En une poignée de secondes, des villages entiers rasés sur des dizaines de kilomètres entre le Népal et la région chinoise du Tibet. Cette crue meurtrière d'une violence inouïe a fait au moins 165 morts hier et plus de 1000 disparus au cœur de l'Himalaya, région touristique prisée des alpinistes et des pèlerins hindous. La Fédération internationale des sociétés de la Croix-Rouge et du Croissant-Rouge a débloqué plus d'un million d'euros pour aider les équipes de sauvetage et apporter de l'aide humanitaire. Tommaso Della Longa est porte-parole de l'organisation.
3: Dans l'immédiat, la priorité, c'est de fournir des abris d'urgence, de l'eau potable et des articles de première nécessité. Nous avons déjà distribué des bâches, des matelas, des trousses de premier secours et une aide sanitaire. Il s'agit donc d'équiper les équipes de premier secours pour qu'elles disposent de tout le matériel nécessaire pour venir en aide aux populations sinistrées. Il faut aussi établir ce que nous appelons les liens familiaux. Si des familles ont été séparées, il faut s'assurer qu'elles puissent se retrouver. Et nous réfléchissons déjà à la phase suivante, car il ne s'agit pas seulement d'une intervention d'urgence, mais d'une réponse à moyen et à long terme. Elle inclura très probablement une aide financière. Cela doit reposer sur une approche respectueuse de la dignité pour que les personnes, au lieu de recevoir un colis identique pour tout le monde, reçoivent plutôt le même montant d'argent et décident ensuite, en fonction des priorités de chaque famille, comment utiliser cet argent.
2: Tommaso Della Longa, porte-parole des sociétés de la Croix-Rouge et du Croissant-Rouge. Les États-Unis, eux, ont dit débloquer un demi-million de dollars pour venir en aide aux sinistrés. Le Dalai Lama, chef spirituel du bouddhisme tibétain en exil en Inde, dit ce matin prier pour les victimes. Il espère que des mesures seront prises pour éviter que de tels désastres se reproduisent.
0: Et on va évidemment suivre l'évolution de la situation, le bilan aussi qui devrait probablement s'alourdir dans nos prochaines éditions. Plus de 18 milliards de dollars, c'est ce que va payer Meta, la maison mère de Facebook et Instagram.
2: Mais la facture aurait pu être bien plus salée si le procès avait été jusqu'au bout. Un accord a été trouvé donc aux États-Unis lors de ce procès. Le groupe est accusé d'avoir provoqué une crise de santé mentale chez les jeunes Américains. Cet accord, signé par presque tous les États du pays, prévoit aussi des restrictions pour ces adolescents dans l'utilisation des réseaux sociaux, comme l'interdiction des réseaux la nuit entre minuit et 6 heures. Les précisions à Washington de Vincent Souriau.
4: S'il fallait retenir l'une des mesures prévues par Meta, Daria Georgievich, psychiatre et spécialiste des interactions sur les médias numériques à Stanford, choisirait les likes sur les publications des adolescents. En vertu de cet accord, Instagram va désactiver par défaut ce système de validation pour les moins de 18 ans qui a de très profonds effets pervers.
5: Énormément d'insécurité et d'anxiété liées à la validation sur les réseaux sociaux de leurs photos, de leurs commentaires, beaucoup de dépression. En fait, ils sont toujours en train de se comparer à leurs compatriotes. Ça mène à des effets dépressifs.
4: Limiter les notifications pendant la nuit, restreindre la durée d'utilisation, très bien, mais Daria Georgievich insiste sur un autre point crucial. Meta en est capable, mais ne veut pas le faire. Proposer des contenus adaptés à l'âge des utilisateurs.
5: Vraiment de modérer l'algorithme, que ça soit très différent pour un utilisateur qui a 12 ans versus personne utilisateur qui a 25 ans.
4: La recherche montre, dit-elle, que les réseaux sociaux peuvent aussi être bénéfiques pour le lien social, à condition que les usagers et leurs familles reprennent le dessus. Vincent Souriau, Washington RFI.
2: Autre mesure prévue, l'interdiction des filtres imitant la chirurgie esthétique. Ces restrictions s'appliqueront donc sur les réseaux sociaux de Meta pour les adolescents des États-Unis, mais cela pourrait créer un précédent sur d'autres continents, mais aussi pour d'autres réseaux sociaux comme TikTok ou Snapchat.
0: Les cours du pétrole reculent légèrement, les marchés sont dans l'attente.
2: L'attente d'une détente dans le détroit d'Ormuz, l'Iran et Oman, riverains de ce passage stratégique, négocient pour l'ouverture d'un couloir temporaire, avec aussi une opération de déminage pour permettre un passage sûr, sous certaines modalités, donc dans le détroit. Téhéran conditionne sa réouverture complète à la fin de la guerre avec les États-Unis. La navigation dans ce passage, qui a été perturbée ces derniers mois par des bombardements iraniens, mais aussi de leurs alliés houthis du Yémen. Ces derniers ont commencé à mener la même stratégie en mer Rouge, notamment dans le détroit de Bab el-Mandeb. Plus globalement, ce groupe rebelle étend son influence dans la corne de l'Afrique. C'est ce que révèle The Century Foundation dans un rapport. Ce groupe de réflexion américain détaille, Clotilde Hazard, le réseau d'alliés que développent sur place les Houthis.
6: Les Houthis renforcent leur réseau sur la rive africaine de la mer Rouge et du golfe d'Aden, en particulier en Somalie et à Djibouti. En Somalie, leur stratégie ne se limite plus à la contrebande d'armes. Ils cherchent maintenant à nouer des liens avec les Chebabs. Le groupe djihadiste contrôle à présent 20% du territoire somalien. Les Houthis leur fournissent armes et formations, en échange notamment de relais logistiques, de renseignements et de capacités pour étendre leur influence. À Djibouti, le groupe yéménite exploite surtout les infrastructures commerciales et les réseaux de transport pour faire transiter des composants et du matériel militaire vers le Yémen afin de contourner l'embargo sur les armes. Le port de Djibouti, situé à l'entrée du détroit de Bab el-Mandeb, est devenu une plaque tournante de ce commerce. Les Houthis sont parvenus à créer une cellule de contrebande. Plusieurs sociétés écrans reçoivent les marchandises par conteneur ou cargo. Elles sont ensuite réexpédiées vers le Yémen à bord de boutres pour compliquer les interceptions maritimes. Selon le rapport, les Houthis cherchent aussi à s'implanter au Soudan et en Érythrée, signe de leur volonté de renforcer leur influence dans la corne de l'Afrique.
2: Clotilde Hazard.
0: 9h07 à Mamoudzou, à Mayotte, où le Premier ministre français poursuit sa visite.
2: Sébastien Lecornu est arrivé hier dans cet archipel français de l'océan Indien, un an et demi après le cyclone Chido. Il a été question de la reconstruction, mais aussi de l'immigration clandestine. Le Premier ministre a annoncé une militarisation de cette lutte avec un recours aux drones, à davantage de navires intercepteurs et des annonces encore insuffisantes pour les élus locaux. Sur place, Lola Fourmi.
7: Installer de manière permanente un poste avancé au nord de Mayotte avec la Légion étrangère, utiliser des drones, l'intelligence artificielle ou encore de nouveaux radars et se doter de 4 bateaux intercepteurs de plus d'ici 2028. Autant d'ambitions auxquelles ne croit pas la députée Estelle Youssoufa, qui demande plus.
8: Du concret qui ferait qu'on démantèlerait le camp de Tsundu dans lequel aucun d'eux ne va aller mettre les pieds. C'est totalement le sujet du ministre de l'Intérieur de venir à Mayotte quand il est sur l'autre île et de traverser pour aller regarder le camp que son inaction a créé. Aucun de vous dans l'Hexagone ne veut les recevoir. Pourquoi est-ce qu'ils s'installeraient chez nous ?
7: Côté reconstruction, Sébastien Lecornu a reconnu qu'elle prenait du temps et propose des comités de suivi mensuels pour rendre des comptes sur l'utilisation des crédits. Mais justement, les crédits tardent à arriver, dénonce Benissa Ousseni, le président du conseil départemental de Mayotte.
9: 600 millions d'euros qui seraient inscrits, mais quand on regarde bien, c'est pas moi, ce sont les chiffres de l'État. Il y a seulement 55 millions d'euros aujourd'hui qui ont été affectés aux collectivités. Lorsqu'on leur a permis à l'ensemble des communes de se sortir des difficultés qu'ils connaissent aujourd'hui, de payer les factures aujourd'hui en entente, encore une fois, une seule commune. Et là, je parle d'une petite commune qui a 12 millions d'euros de factures impayées.
7: Cet après-midi, le Premier ministre doit réunir les maires pour avancer concrètement sur certains dossiers. Mais beaucoup ont l'impression qu'à 7 mois de la présidentielle, il est déjà trop tard. Lola Fourmi, Mayotte, RFI.
2: Autre annonce sur le sujet, Sébastien Lecornu va conditionner l'aide publique au développement pour 7 pays, dont les Comores.

0: vient de ses congés d'été dans son fief d'Hénin-Beaumont, mais cette fois, elle choisit d'entrer immédiatement dans le dur. Outre se mesurer à ses concurrents, elle se frotte aussi tout à l'heure à un MEDEF qui n'a jamais caché sa préférence pour le pro-business Jordan Bardella du temps où il était le potentiel candidat de l'extrême droite. Marine Le Pen devra donc convaincre un parterre de chefs d'entreprise la jugeant trop étatiste, notamment depuis un récent dîner avec les grands patrons. Et la tâche ne s'annonce pas aisée, tant sur les sujets clés, le parti à la flamme manque encore de précision. À ce stade, si la candidate RN promet de résorber la dette et le déficit ou de réduire les normes et les impôts, elle défend aussi des propositions coûteuses comme l'abaissement de l'âge légal de départ à la retraite à 62 voire 60 ans dans certains cas, ou encore la baisse de la TVA sur les carburants. Favorite de l'élection et en quête de crédibilité sur le terrain de l'économie, Marine Le Pen joue donc déjà gros tout à l'heure face au patron et ses adversaires.
1: Et à quelques heures de cette rencontre, l'un des candidats à la présidentielle, Édouard Philippe, dit ce matin vouloir abaisser à 12 mois la durée de l'indemnisation chômage pour les moins de 50 ans.
2: C'est un roman post-apocalyptique adapté au cinéma, on parle plus de présidentiel, c'est à voir en ce moment en salle en France.
1: Et c'est The Dog Stars, la constellation du chien en français, roman culte de Peter Heller qui a donc inspiré pour le film éponyme Ridley Scott. À 88 ans, le réalisateur britannique revient avec ce long métrage de science-fiction dans lequel il préfère la poésie à l'action. Un aperçu avec Elisabeth Le Quéret.
3: Dès le réveil, se défendre, survivre.
4: Un vieux coucou datant des années 50, un chien et un fusil, voilà tout ce qu'il reste à Higg pour survivre. Nous sommes en 2035, une pandémie a rayé l'Amérique de la carte et ce pilote civil s'est retranché dans une base aérienne du Colorado avec Bangley, ex-marine taciturne. Leur routine défensive vole en éclats quand un signal radio mystérieux signale l'existence d'autres survivants. Higg décide alors de quitter le refuge pour aller voir.
5: On n'a aucune idée de ce qu'il y a là-bas.
6: Tu t'attends à trouver quoi? Le monde que t'as connu n'existe plus.
4: De la part du cinéaste d'Alien et de Blade Runner, on pouvait s'attendre à un déluge d'action, mais Ridley Scott choisit l'inverse, pas de zombies et un rythme quasi contemplatif. En cela, le cinéaste marque sa fidélité à la dimension rétrospective, voire même philosophique, du roman culte de Peter Heller. La vraie question ici n'est pas comment survivre, mais plutôt comment rester humain. Après la catastrophe, une interrogation qui parle sans doute plus à notre époque qu'un simple film d'action.
1: Et puis une disparition, l'artiste japonaise Yayoi Kusama est morte aujourd'hui à 97 ans. Elle était surnommée la reine des pois. Elle adorait ce motif, elle voulait recouvrir la planète de pois. Et d'ailleurs, c'est...

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Bienvenue dans l'émission Une œuvre à l'oreille. Deux fois par mois, je vous propose d'attiser votre curiosité en vous parlant d'une œuvre d'art. Cette œuvre, je l'ai étudiée sous toutes ses coutures pour pouvoir vous la décrire, tout en la replaçant bien évidemment dans son contexte de création. Alors, laissez votre oreille vous guider et plongeons ensemble dans cet univers visuel. Ça y est, l'automne est installé. Il nimbe le paysage de couleurs douces, parfois. Un brouillard matinal recouvre même la nature, d'un voile léger, comme si elle s'était drapée ou enveloppée dans un joli tissu blanc cotonneux. Dans cet épisode, nous allons justement découvrir l'œuvre d'un artiste qui place au centre de sa démarche artistique le tissu, la nature et le paysage.

Et cet artiste, c'est Adrien Vescovi. Né en 1981 à Thonon-les-Bains, il suit les cours de l'École nationale supérieure d'art d'Annecy, dont il sort diplômé en 2006. Après ses études, Adrien Vescovi va d'abord vivre quelque temps à Paris, puis il revient dans sa région natale et installe son atelier chez son grand-père, qui habite dans la montagne en Haute-Savoie. Il profite là-bas d'un environnement isolé, avec des conditions climatiques rudes, spécifiques à la vie en altitude, mais il profite aussi de la richesse de la flore qui l'environne. Cette vie dans la montagne sera pour lui un endroit essentiel de développement de sa pratique artistique, qui privilégie la création à temporalité douce, inspirée notamment du livre de Pierre Sansot nommé « Du bon usage de la lenteur ». Depuis 2017, il vit à Marseille, mais poursuit sa démarche artistique en prise avec l'environnement dans lequel il crée. Il serait difficile de classer Adrien Vescovi dans un genre artistique, mais on pourrait tout de même dire de lui que c'est un peintre. Un peintre un peu particulier, puisqu'il n'utilise ni peinture ni pinceau et que ses toiles sont laissées libres, présentées sans cadre, sans châssis. C'est un peintre alchimiste et botaniste, car le point de départ de toute œuvre est la recherche de la couleur. Couleur qu'il va trouver grâce aux pigments végétaux et minéraux, qu'il achète notamment en France, dans le Vaucluse, au Roussillon aussi, ou dans d'autres pays comme le Mexique, le Brésil ou encore le Maroc. Mais c'est aussi un glaneur qui trouve dans la nature de la matière première, surtout végétale comme des feuilles, des herbes, des écorces ou encore des épices. Avec les plantes et les pigments, il va faire des mélanges et préparer des décoctions ou des macérations dans lesquelles il fait ensuite tremper des tissus. Le temps d'infusion des tissus est assez variable. Parfois il se fait à froid, parfois le feu vient faire bouillir l'ensemble pour créer ce qu'il nomme un « jus de paysage ». Et c'est le paysage désormais qui va faire son œuvre, car une fois trempé, Adrien Vescovi étend ses toiles en extérieur. Le mélange végétal va agir comme un principe actif et l'exposition aux rayons du soleil et à ceux de la lune va révéler et fixer les couleurs. De plusieurs jours à plusieurs mois, en extérieur, les tissus vont ensuite présenter différentes strates temporelles, marquées par le passage du vent, du soleil, de la nuit, de la pluie ou encore de la neige. Adrien Vescovi cherche à témoigner de la géographie des paysages dans lesquels il crée ses œuvres, qui sont pour partie guidées par ce que l'artiste nomme un « hasard apprivoisé ». Car cet artiste est vraiment fasciné par l'empreinte que l'environnement peut laisser sur une œuvre. Il est en quête d'interactions permanentes entre ses tissus et la nature, souhaitant révéler les énergies à l'œuvre. L'artiste explique que les toiles ainsi créées sont vivantes. Ces peintures ayant pour fonction d'enregistrer le paysage, elles sont vraiment la mémoire des marques du temps qui passe et du temps qu'il fait. Adrien Vescovi place le paysage et la question de la mémoire donc au centre de son œuvre. Et l'habituelle notion de faire se transforme ici dans la notion de laisser faire, dans toute sa phase de révélation et d'exposition des tissus. Mais le choix justement de cette matière, le tissu, reste propre à l'artiste. Dans ce choix, on retrouve la notion de mémoire, car Adrien Vescovi aime les tissus qui racontent déjà une histoire. Les draps épais en lin, en chanvre ou en coton, ces tissus dont la matière et les motifs brodés qui sont dessus rappellent les traditions anciennes du trousseau de mariage, par exemple. Après avoir sélectionné soigneusement les tissus, glané des pigments naturels, savamment mélangé ces pigments dans l'eau, fait tremper les tissus, les avoir étendus en extérieur pour révéler leurs couleurs et laisser le paysage s'imprégner dessus, l'artiste découpe les tissus avec minutie, puis les assemble et les coud pour créer des œuvres monumentales aux compositions abstraites ou géométriques.
La thématique de la forme est très présente dans ces assemblages, car Adrien Vescovi, à travers sa démarche volontairement lente, cherche à montrer le caractère transitoire de la forme et de la matière qui, soumis aux éléments naturels, peuvent changer d'état. Et la forme, justement, c'est ce qui m'a attirée dans l'œuvre du jour.

sur 2,40 m de haut pour 1,80 m de large, un assemblage de tissus aux couleurs pastel. Au centre, une forme ovale, aux courbes harmonieuses et symétriques. Présentée à la verticale, les extrémités de cet ovale se terminent en pointe. Il est de couleur ocre, un orange clair. La forme est située au centre de l'œuvre qu'elle remplit presque entièrement, laissant en haut et en bas un espace d'une quinzaine de centimètres. Partant de l'extrémité supérieure, élongeant la courbe gauche de l'ovale, un liseré vert amande. Large de 5 cm, il ne descend pas jusqu'en bas de la courbe gauche, le tissu se rétrécissant pour terminer dans une pointe délicate, environ 15 cm, avant l'extrémité basse de l'ovale. À gauche, c'est un tissu vert pâle qui est en arrière-plan de cette forme centrale. De l'autre côté, à droite, c'est un tissu bleu pastel qui épouse la courbe ovale et se prolonge en arrondi jusqu'au bord de l'œuvre. On comprend que le tissu bleu recouvre légèrement le tissu vert en haut et en bas de l'œuvre, lui conférant une forme de demi-lune. Les quatre tissus utilisés présentent une homogénéité dans les teintures. Il n'y a pas des endroits où on distingue du blanc dans le tissu, ni une couleur avec des teintes plus vives à certains endroits. On remarque par contre, dans la partie basse du tissu bleu, que se trouve une broderie ovale. Ressemblant à un tampon, cette broderie marque probablement l'ancienne appartenance de ce tissu à une famille par exemple, ou à un établissement. Cette œuvre, créée en 2004 à partir de tissus en coton, lin et chanvre, est un exemple de l'utilisation de la forme arrondie et ovale pour créer un univers abstrait et onirique. Le choix et l'agencement intelligent des couleurs font voyager depuis le vert pastel en passant par un vert amande plus soutenu, puis l'ocre central pour se terminer avec une enveloppe

citron acide, j'ai imaginé un clin d'œil de l'artiste qui joue sur les mots et les couleurs. Tout comme il est évident qu'un citron est acide, il est aussi évident qu'il est de couleur vive et que de croquer dans un citron apporte une sensation de piquant dans la bouche. Or, ici, la composition de l'artiste n'est pas vive, le citron est dans un décor pastel, aucun piquant ne transparaît. Au contraire, l'œuvre est empreinte d'une infinie douceur et inspire à la quiétude et à la tranquillité. L'artiste attache une grande importance à l'interaction qui existe entre ses œuvres et le lieu où elles sont présentées, en cherchant à composer avec les matériaux, les murs intérieurs, extérieurs ou encore le sol de ces lieux, mais aussi avec la lumière artificielle et la lumière du soleil qui vient éclairer les œuvres de manière différente selon l'horaire. Ainsi, parfois la création reste active pendant l'exposition au public, comme lorsqu'il accroche des œuvres à de vieilles barres d'acier dont la rouille ronge petit à petit le tissu. D'autres fois, son processus de création fait lui-même l'objet d'une œuvre lorsqu'il fait tremper des tissus dans un macérat végétal, laissant aux visiteurs la possibilité d'observer les toiles se teinter au fil des jours. Cet été, en découvrant à la Fondation Lambert les œuvres d'Adrien Vescovi, j'ai eu envie de partager avec vous cette douce immersion ouatée. Une expérience, je pense que voilà ce que l'artiste veut nous faire vivre. Une expérience artistique enveloppante. Une expérience sur la richesse du temps, de la nature et montrant la grande vulnérabilité des hommes confrontés aux aléas, aux tempêtes, au soleil, aux éléments extérieurs. En somme, une douce philosophie artistique à l'épreuve du temps. Pour réécouter cet épisode, branchez-vous sur Radio BLV le mardi à 16h, le mercredi à 12h15 ou le dimanche à 17h15. À bientôt pour un nouvel épisode. C'était Une œuvre à l'oreille, une émission d'Anaïs Prévost pour Radio BLV.

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0: ne se fera pas d'un coup, ni dans une construction d'ensemble. Elle se fera par des réalisations concrètes, créant d'abord une solidarité de fait.
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2: Bien, bonjour chers auditeurs et très content de vous retrouver pour cette nouvelle émission « L'Europe du côté de chez nous » qui est en même temps la dernière de cette saison, mais on va vous retrouver après la pause estivale au mois de septembre. Je suis dans le studio avec Mathieu.
4: Bonjour Ardiana, bonjour Radio BLV.
2: Et qui va nous présenter le thème de l'émission et la première rubrique, les invités du jour.
4: Et oui, pour conclure cette saison, nous avons choisi de revenir sur un temps fort, le mois de l'Europe, qui a mobilisé les maisons de l'Europe et les associations européennes et les centres Europe Direct de notre région et de toute la France, et même de toute l'Europe. Et donc pour rappel, chaque année, le mois de mai est célébré comme le mois de l'Europe, autour de la journée de l'Europe du 9 mai, qui commémore la déclaration de Robert Schuman, ancien ministre des Affaires étrangères français. Donc cette déclaration qui est considérée comme l'acte fondateur de la construction européenne. Et à cette occasion, les différentes maisons de l'Europe organisent plein d'activités destinées à rapprocher l'Union européenne des citoyens et puis célébrer l'Europe, ses valeurs, sa diversité culturelle. Et donc pour en parler, on a invité nos collègues des maisons de l'Europe et d'autres associations européennes de la région Auvergne-Rhône-Alpes. Et donc, avec nous, nous avons aujourd'hui Timour Arakov. Bonjour, Timour.
5: Bonjour.
2: Bonjour, Timour.
4: Et donc, Timour, qui est responsable Europe Direct, un jeune voix français à la maison de l'Europe et des Européens de l'Ain. Johan Pompé est avec nous aussi. Bonjour, Johan.
6: Bonjour.
4: Et donc Johan qui est coordinateur régional à l'URAL, l'Union régionale des acteurs locaux pour l'Europe, association dont les différentes maisons de l'Europe font partie. Et Marie Pignot qui est avec nous aussi. Bonjour Marie.
7: Bonjour.
4: Et Marie qui est chargée de projet à la Maison des Européens de Lyon.
2: Donc, si je comprends bien, on va voir comment nous avons célébré justement dans la région ce mois de l'Europe avec tous ces invités des Maisons de l'Europe qui forment ce groupement que nous appelons l'URAL, n'est-ce pas?
4: Exactement.
2: Et Johan peut-être va nous dire un petit peu plus comment ça fonctionne.
6: L'URAL, c'est un regroupement, c'est un consortium de différentes associations qui ont tout en commun l'Europe. Donc ça peut être des maisons de l'Europe, bah, comme vous, comme Timour, comme Marie, mais ça peut être aussi le mouvement européen, les jeunes européens, etc. Et l'idée, c'est de mettre en commun pour monter des projets ensemble qui ont plus d'efficacité sur la région et de partager aussi les bonnes idées.
2: Bien, mais on va passer maintenant au mois de l'Europe, à la célébration et à toutes ces activités et actions que vous avez, vous avez fait pendant ce mois de mai. On va commencer avec Timour. Qu'est-ce qui s'est passé dans l'Ain?
5: Alors, plein de choses. Nous, c'était surtout les trois temps forts. La fête de l'Europe au marché de Bourg-en-Bresse. 5 balades européennes tout au long du mois de mai, mais balades européennes en nature, du coup, dans les sites emblématiques naturels du département de l'Ain. Et pour finir, c'était une soirée européenne avec une conférence sur les relations franco-roumaines. Et c'était au château de Treffort, à côté de Bourg-en-Bresse aussi.
2: Mmh. Quels sont les principaux objectifs de cette période de ce mois de l'Europe?
5: Alors pour nous, c'est de rendre l'Europe vivante et intéressante, parce que ce n'est pas vraiment un sujet courant chez le citoyen. malheureusement. Et du coup, on propose différentes activités pour parler de l'Europe autrement, bah, comme chez vous aussi à la Maison de l'Europe de Mardès, et être un peu insérer l'Europe au quotidien de nos concitoyens.
4: Et à Lyon, Marie, comment, qu'est-ce que vous avez proposé comme activité pour ce mois de l'Europe ?
7: Alors nous, à Lyon, c'était un mois de l'Europe cette année un peu particulier parce que on avait en même temps un projet européen financé par Erasmus qui s'appelle Compter l'Europe. Et donc, on a ancré les activités de ce projet dans le mois de l'Europe. Et donc, on avait des balades comptées, avec pour objectif lier en fait un lieu du territoire local à un compte européen qui porte une valeur européenne. Voilà, pour vraiment faire le lien entre le local le niveau européen. Donc, on a fait une balade européenne comptée classique et une balade européenne comptée et chantée. On s'est associé du coup avec une autre association de chant, une chorale de chant pour chanter aussi en langue locale européenne. On a fait l'ouverture avec ce projet, l'ouverture du Joli Mois de l'Europe avec la métropole de Lyon. On avait un événement, on a eu un peu moins de 200 personnes présentes où les jeunes du projet Compter l'Europe ont pu présenter les comptes sous une autre forme que les balades et discuter avec le public des valeurs européennes. Et on a fait aussi, c'était pas grand public, c'était vraiment pour des scolaires, deux simulations du Parlement européen. Du coup, une simulation avec des lycéens. 5 lycées qui ont participé, des lycées généraux et professionnels et technologiques, et une simulation avec des collégiens qui faisaient partie du parcours mémoire sur la métropole de Lyon. Et c'était deux simulations sur la thématique d'Erasmus et du coup la prochaine programmation Erasmus+.
4: Ok, et j'ai juste une petite question. Les balades comptées que vous avez proposées, elles étaient pour quel public ?
7: Grand public. On a eu autant des enfants que des jeunes adultes, que des parents, que des grands-parents. Donc vraiment, elles étaient ouvertes à tout le monde et autant les enfants que les plus âgés ont apprécié ces balades. C'était vraiment très chouette.
4: Et Johan, dans la Loire, est-ce qu'il y a eu des animations qui ont été organisées par la plateforme Europe ?
6: Oui, il y a eu des animations organisées par la plateforme Europe, puisqu'en septembre, donc l'URAL et la plateforme Europe ont intégré la nouvelle Maison de l'Europe et des associations de Saint-Paul-en-Jarret, créant ainsi un centre de ressources régionales. Et ce mois de mai, c'était le premier mois de mai pour ce centre régional. Donc on en a profité pour créer une semaine de l'Europe, alors qui est un peu débordée, qui au final aura fait un peu plus qu'une semaine, avec plusieurs événements qui ont été faits avec l'aide de quelques membres de l'URAL, donc notamment une soirée d'ouverture où Ardiana est venue intervenir sur la question des droits des femmes et de l'euro sur la base d'une exposition qui avait été faite par la Maison de Lyon, avec l'aide d'Ardiana et de deux autres Team Europe Direct, et qui a été complétée par l'intervention donc, du Théâtre Les Loges, qui est le théâtre de la petite commune où on est, qui a interprété les femmes qui sont mentionnées dans la présentation d'Ardiana et qui ont créé de toutes pièces, c'est le cas de le dire, une pièce de théâtre sur la place de ces femmes, le message qu'elles peuvent transmettre à travers justement cette représentation dans la monnaie, qui était très, très émouvante. Et après, on a enchaîné sur différentes activités qui ont permis de travailler avec des associations de la vallée, notamment l'association des Italiens de Rive-de-Gier, la Tarantella, l'association des Espagnols de Rive-de-Gier, des familles espagnoles. Donc on a pu parler de la culture des pays, mais aussi des questions migratoires, puisque c'est des

0: Eh ben super, des très beaux programmes que vous avez eus sur ces trois territoires. Et de façon générale, comment est-ce que les citoyens, les citoyennes et le public, de façon générale, que vous avez sur ces événements, comment ils répondent-ils? Comment ils réagissent? Est-ce que le public est présent? Est-ce que le public est intéressé? Enfin, comment ça se passe sur vos différents territoires? Peut-être, Timur, tu veux commencer?
1: Oui, avec plaisir. Vu qu'on rencontre vraiment différents types de publics, les réactions peuvent être vraiment très différentes aussi. Mais c'est surtout un peu la réalisation que l'Europe est présente autour de nous, surtout à travers des balades européennes. Parce que quand on se balade même en nature, voilà, on peut quand même voir des sites emblématiques qui ont été, par exemple, cofinancés par l'Europe ou qui sont gérés par des programmes européens, notamment les sites Natura 2000. Voilà. Mais bien sûr, quand on organise des grands événements comme notre stand de marché de Bourg, on a aussi des gens eurosceptiques qui passent, qui disent un peu de bêtises, mais c'est justement pour ça qu'on est là, pour montrer que voilà, l'Europe est diverse et du coup, on a quand même aussi diversité des avis. Donc c'est normal, on les accueille tous.
0: Merci. Et Marie, à Lyon, comment c'est reçu aux activités?
2: Alors, la plupart du temps, on a un très bon accueil. Alors après, ça dépend des années et des activités qu'on propose aussi. Mais cette année, ça a vraiment très très bien fonctionné. Les balades comptées ont été énormément appréciées. On a eu des très très bons retours dessus. Donc c'est vraiment un chouette, joli mois de l'Europe pour nous à Lyon cette année. C'est quelque chose qui est installé depuis longtemps à Lyon, le joli mois de l'Europe, enfin depuis quelques années. Du coup, les gens commencent à avoir l'habitude du joli mois de l'Europe. Pour le coup, nous, je pense qu'on a, enfin, c'est surtout des convaincus qui viennent du coup à nos actions. Mais c'est arrivé quelquefois qu'on ait des petites remarques, mais c'est l'occasion d'échanges aussi qui sont assez constructifs. Mais c'est vrai que cette année, ça n'a pas été le cas. Cette année, vraiment que des bons retours et que des retours de soutien, et notamment sur, je vous répète, mais sur les balades européennes comptées. Même moi, j'étais étonnée du succès de nos balades européennes comptées. Donc,
0: Une
2: c'est vraiment chouette.
0: expérimentation qui marche bien et qui sera très certainement à reproduire
2: Tout
0: sur
2: à
0: nos
2: fait.
0: territoires aussi.
2: Avec plaisir.
0: Et Johan, dans la Loire, comment vous avez été reçu et comment les événements ont été perçus?
3: Plutôt bien. Alors, comme c'est une première, c'est vrai qu'on n'avait pas d'années précédentes sur lesquelles se baser. Mais le fait de travailler avec différentes associations du territoire qui ne sont pas forcément à dimension européenne, comme la troupe de théâtre, les associations communautaires italiennes et espagnoles, qui n'ont pas cette dimension européenne forcément, qui sont très centrées sur la relation binationale, ça apporte des nouveaux publics, ça apporte des gens qui sont curieux, qui effectivement peuvent dire des bêtises parfois, comme ils l'ont dit, mais c'est pas grave, et au contraire, c'est tout l'intérêt. On travaille aussi beaucoup avec les agriculteurs du territoire, puisque la plateforme est en milieu rural, périurbain, et on est loin des clichés de l'agriculteur eurosceptique, qui on n'a pas eu de fumier déversé dans notre porte, etc. Ça se passe très bien et on a des bons échanges, souvent en plus avec des produits sympas et locaux.
0: Eh ben c'est super tout ça. Et merci beaucoup de partager avec nous. On va faire notre première pause musicale pour ce mois de juin, on met à l'honneur la Suède qui a fêté sa fête nationale le 6 juin. Et donc le nom officiel en suédois, c'est le Nationaldag, la fête nationale. Et est-ce que tu veux nous en dire un peu plus, Ardiana?
4: Oui, en effet, le Suédois célèbre le sacre du roi Gustave Lervasa le 6 juin 1523, mais aussi le 6 juin fait également référence à la constitution suédoise adoptée en 1809. C'est un jour férié depuis 2005. C'est un jour qui n'est pas marqué par de grandes liesses populaires comme dans d'autres pays européens, même si certains monuments sont gratuitement accessibles à cette occasion.
0: Et donc, on va écouter aujourd'hui la chanson.

0: C'était Zara Larsson avec la chanson Midnight Sun.
1: Bien, mais on va reprendre notre interview après nos échanges avec les Maisons de l'Europe de la région Auvergne-Rhône-Alpes. Et on est avec Timour, Johan et Marie. Vous nous avez parlé dans la première partie des balades européennes qui rencontrent un franc succès parmi les citoyens. Est-ce que vous pouvez nous dire un petit peu plus en quoi consistent ces balades européennes ?
2: Et Timour. Marie, je te laisse.
0: Et Timour, et après on verra la spécificité des balades comté à Lyon.
3: Oui, ok.
2: La balade européenne, le principe est super simple. C'est une balade guidée par nos bénévoles, par nos salariés. Et on s'arrête avec le groupe devant des lieux emblématiques de la ville ou d'un site naturel. Et on parle comment l'Union européenne est présente dans ce lieu. Et comme ça, les gens comprennent que l'Union européenne est partout autour d'eux. Comme exemple concret, on s'arrête devant la banque et on parle de l'euro, comment est-ce que ça a changé la vie, quand est-ce que ça a été instauré, et on parle un peu des symboles qui sont sur les billets des monnaies de l'euro.
1: Mmh. Bien, est-ce que ça se fait uniquement en français, cette balade européenne, ou bien on peut la faire aussi dans une autre langue européenne, en allemand, en italien? Est-ce qu'elle est proposée uniquement en français? Je me pose la question comme ça.
2: Ça demande juste une personne qui parle une autre langue. Moi, je peux faire en russe si vous voulez. Je suis russe, donc.
1: D'accord.
2: À Lyon, je pense qu'ils font. Vous faites dans d'autres langues, non, Marie?
1: Pour un public scolaire, parfois, ça pourrait être intéressant aussi dans une autre langue, donc avec des petites pauses.
0: En dromardèche, souvent en anglais, puisqu'on peut les faire en anglais avec Anna, en espagnol aussi. Anna a dû en faire en italien une fois ou deux. On en avait proposé une en allemand aussi, qui n'a pas rencontré un grand succès, mais on en avait proposé une en allemand avec Emma, qui était notre volontaire en corps européen de solidarité cette année.
1: Et quelle est la durée d'habitude? Une demi-heure? Une heure?
0: On est plutôt sur une heure et demie.
1: Une heure et demie de balade européenne, ouais. D'accord.
2: Ouais.
0: Mais du coup, pour Marie, pour revenir aux balades comtées que vous avez proposées à Lyon pendant le mois de mai, c'est quoi la spécificité vraiment de ces balades par rapport aux balades européennes classiques?
4: Alors, la particularité des balades comtées, c'est qu'au lieu de parler de l'action de l'Union européenne directement dans notre quotidien, on va lier les lieux locaux à des valeurs européennes. Et donc, par exemple, notre balade comté, elle commençait à l'Office du tourisme. Et du coup, les jeunes qui participaient au projet Comté l'Europe, ils ont choisi six valeurs européennes qu'ils voulaient mettre en avant. Ils les ont liées à des lieux locaux et à des pays qui portaient ces valeurs européennes au sein de l'Union européenne. Et donc, par exemple, si on prend le départ à l'Office du tourisme, ils ont voulu parler de multiculturalité. Donc, ils ont choisi l'Office du tourisme parce que c'est l'endroit où les étrangers viennent pour se renseigner. Et du coup, il y a beaucoup de nationalités qui se mélangent à l'Office du tourisme. Et ils ont ancré leur compte. Ils choisissaient un compte. Je ne sais plus si je l'ai dit.
0: Oui, ils choisissent un compte. Mais du coup, ils choisissent le compte sur quelle base?
4: Donc, ils choisissent le compte, en fait, sur la valeur, sur la base de la valeur qu'ils ont choisie. En gros, ils sont partis de la multiculturalité et ils se sont dit, quel compte parle de multiculturalité? Donc là, on avait la soupe aux cailloux qui est ressortie. Donc, je ne sais pas si vous connaissez ce compte, mais il faut aller voir ou réserver une de nos balades comptées pour savoir de quoi ça parle.
1: Voilà.
2: Je m'inscris.
1: Moi aussi.
4: Et ensuite, du coup, ils ont ancré ce compte en France parce que pour eux, la France représentait, de par son histoire, la multiculturalité. Donc voilà, ça permettait en fait de lier des lieux locaux à des valeurs européennes et du coup et des comptes. Et du coup, on a utilisé les comptes parce qu'il y avait vraiment cette idée de rassembler autour d'une culture européenne commune. Et donc, les comptes, en fait, ils n'ont pas de frontières. Des jeunes Suédois, Finlandais ont grandi plus ou moins avec les mêmes histoires que des jeunes Français, que des jeunes Allemands, que des jeunes Italiens. Pour nous, c'était assez symbolique d'utiliser les comptes pour parler de culture européenne commune.
0: Et bah, ça a l'air vraiment super intéressant et ça me tente bien pour en organiser aussi Andromardèche. Et puis nos auditeurs et auditrices pourront nous dire aussi si ça les intéresse de pouvoir avoir ça jusque chez nous. Et du coup, je voulais aussi vous demander quels sont les partenariats les plus forts que vous avez sur ce mois de l'Europe et avec qui vous travaillez le plus facilement et sur des activités du mois de l'Europe. Timur, si tu veux commencer.
2: Oui, avec plaisir. Nous, notre partenaire habituel, c'est la ville de Bourg-en-Bresse, avec laquelle on co-organise la Journée de l'Europe. Mais cette année est marquée par de nouveaux partenariats qui sont noués avec d'autres organismes, notamment à travers les balades européennes en nature, vu que c'est en nature sur les sites qui sont gérés par différents organismes. C'est un nouveau partenariat avec eux, notamment avec la région Auvergne-Rhône-Alpes qui est animatrice des sites emblématiques Natura 2000. Les espaces naturels de conservatoire d'espaces naturels Rhône-Alpes. Ça c'est pour les balades et pour notre soirée au château. C'est le château de Treffort. C'est la première action qu'on mène avec ce château. Donc c'est un lieu vraiment magnifique juste à côté de chez nous qui pourrait accueillir d'autres événements et ils ont le public qui est fidèle à ce château. Et d'ailleurs, le propriétaire de ce château, il travaille vraiment très proche avec la Roumanie et il connaît un réseau d'acteurs, des entrepreneurs locaux qui travaillent aussi avec la Roumanie. Donc, ils vivent, si vous voulez, l'Europe, mais à travers les échanges économiques. Donc, c'est d'autres publics, un autre public qu'on touche maintenant, d'entrepreneuriat, qui peuvent aussi témoigner sur leur propre expérience, pas citoyenne, mais plutôt économique. Voilà.
0: Super. Et du coup, du côté de Lyon, Marie ?
4: Alors, du côté de Lyon, notre partenaire principal, c'est quand même la métropole de Lyon. Parce que c'est elle qui organise du coup le Joli Mois de l'Europe, qui coordonne le Joli Mois de l'Europe au niveau de la métropole de Lyon, donc et qui nous intègre régulièrement dans différents moments phares du Mois de l'Europe. Par exemple, on a fait l'ouverture du Joli Mois de l'Europe avec eux, et on a fait aussi avec eux la simulation du Parlement européen avec les collégiens. Et ensuite, on a aussi, cette année, avec le projet Comptez l'Europe, on avait InfoJeunes Auvergne-Rhône-Alpes, qui faisait partie de nos partenaires et qui est partenaire, du coup, sur le projet Comptez l'Europe. Et on a eu, la deuxième simulation du Parlement avec les lycéens, on a eu plusieurs lycées, dont notamment le lycée Lamartinière-Duchère, dans le 9e à Lyon, qui nous a accueillis organiser la simulation du Parlement.
0: Donc c'est quand même un petit peu différent aussi de ce que Timur peut avoir dans l'Ain. Et côté Loire, Johan ?
5: À côté Loire, du coup, l'URAL en elle-même, elle a un gros partenaire, mais toute l'année, c'est la région pour toutes ses actions toute l'année. Et là, sur ce mois de mai, comme sur les actions qui ont été menées localement dans la Loire, on travaille du coup avec la collectivité de Saint-Paul-en-Jarret, avec la mairie de Saint-Paul-en-Jarret, qui met à disposition les locaux. Qui aussi assure un certain relais auprès de la population à travers les affichages lumineux, bulletins municipaux, etc. Il y a d'autres communes aussi qui ont joué le jeu, qui ont participé à la communication en diffusant l'information, notamment sur Iliwap, une petite application qu'on utilise dans la vallée pour partager des informations. Et après, l'idée, c'était de s'appuyer beaucoup à la fois sur des partenaires très locaux, comme la troupe de théâtre Les Loges de Saint-Paul, sur les associations dont je parlais, italiennes, espagnoles, de Rive-de-Gier, mais aussi en utilisant des ressources par des membres de l'URAL. Donc, on a eu l'intervention d'Ardiana, donc c'est la participation de la Maison de l'Europe dans Ardèche. On a utilisé deux expositions de la Maison de Lyon, tout comme par le passé sur d'autres actions, on a utilisé des expositions ou actions qui ont été faites par la Maison de l'Auvergne, la Maison de l'Ain, la Maison de Savoie, etc.
0: Oui, donc encore une fois, d'autres types de partenariats. Et pour dire quelques mots sur la Maison de l'Europe Drôme-Ardèche, nous, sur ce mois de mai, on a eu principalement des partenaires établissements scolaires, avec une grosse journée au lycée Saint-Denis à Annonay, une grosse journée aussi à l'EREA de Montélimar. On a eu une journée aussi au Collège Notre-Dame à Tournon. On a fait une journée avec le territoire éducatif rural de Nyons, donc autour de Nyons, Buil et Baronnie. On a été aussi à Bourg-Saint-Andéol au Collège Le Laoule, donc plein de partenaires scolaires. Et on a eu aussi un gros événement avec le CPA, le Centre du patrimoine arménien qui est à Valence, donc avec des animations et une conférence le soir. Voilà, assez différent aussi.
1: Bien, et puisqu'on est en fin de saison aussi, en fin de cette première période pour nos maisons d'Europe, de l'Europe et les centres Europe Direct, c'est le moment aussi de faire un petit bilan de nos actions de l'année. Est-ce qu'il y a des actions, des activités qui vous ont particulièrement marqué ? Donc, si Timour veut bien commencer.
2: Tout à fait. Est-ce qu'on parle de joli mois de l'Europe toujours ou de
1: non, c'est voilà, de septembre jusqu'au mois de juin, oui. Est-ce qu'il y a eu des événements qui t'ont marqué?
2: Nous, c'est pas vraiment un événement qui nous a marqué, mais c'est surtout le changement de notre activité, parce qu'on a bien reçu le label Europe Direct. Maintenant, on agit comme Maison de l'Europe de Drôme-Ardèche et celle de Lyon. Voilà, un réseau européen, Europe Direct, qui regroupe les acteurs fiables pour parler de l'Europe. Donc, c'est surtout cet événement et ce changement d'activité qui nous a marqué le plus, voilà, qui amène beaucoup plus d'activités et beaucoup plus de partenaires dont on parle maintenant beaucoup.
1: Oui,
2: voilà.
1: C'est un partenariat qui est très riche et qui nourrit les actions de votre centre Europe Direct.
0: Et en tout cas, encore félicitations pour avoir décroché ce label.
2: Merci.
0: Et Marie, côté Lyon, du coup ?
4: Alors, côté Lyon, moi, ce qui m'a marqué cette année, c'était deux projets. Donc, je vais pas revenir dessus, mais Comptez l'Europe, donc sur les comptes et les valeurs européennes. Et on a eu un autre projet, Memo for EU, du coup, sur la mémoire, avec cette idée de se souvenir du passé pour mieux comprendre, mieux appréhender le présent et construire l'avenir. Et donc, on a une quinzaine de jeunes de la métropole lyonnaise qui ont participé à ce projet et qui ont fait le climax du projet. C'était une semaine de mobilité pour visiter plusieurs camps de concentration. Donc, ils sont allés en Autriche visiter le camp de Mauthausen. Ils sont allés en République tchèque visiter le camp de Térésine, le village de Lidice aussi. Et en Pologne, à Cracovie, pour visiter les camps de Auschwitz et Birkenau. Et du coup, c'était un moment, je les ai accompagnés toute cette semaine, et c'était un moment assez marquant pour les jeunes. Je pense que c'était un projet qui vraiment les a marqués. On avait notre événement final du projet hier soir, et du coup, on est revenu sur plusieurs moments, et ça les a beaucoup marqués. Et pour moi aussi, c'était assez marquant, du coup, ce projet cette année.
0: Et pour les auditeurs et auditrices qui voudraient en savoir un petit peu plus sur ce projet, on a interviewé dans notre dernière émission en avril des jeunes participantes au projet, parce que la Maison de l'Europe Drôme-Ardèche était aussi dans ce projet-là. Donc si vous voulez en savoir un petit peu plus, vous pouvez retourner écouter en podcast la dernière émission. Et Johan, du coup, côté Loire, l'événement qui t'a le plus marqué ?
5: Ma côté Loire, ce qui a été le plus marquant, c'est des événements qui ont été organisés avec le comité de jumelage de Saint-Paul-en-Jarret, qui fait partie des fondateurs de cette plateforme Europe, et qui a d'ailleurs beaucoup aidé sur le mois de l'Europe. C'est vrai que j'ai oublié de parler d'eux, mais en fait, ils sont tellement là que je ne les mentionne même plus. En fait, ils sont intégrés à cette place en Europe dans l'idée que c'est un laboratoire aussi pour voir comment on change peut-être les choses autour des jumelages, comment on apporte des nouvelles idées, des innovations, etc. Et cette année, ils ont été très, très innovants avec donc un regard croisé entre agriculteurs du Pila et du Souabe. Donc, on a une dizaine d'agriculteurs du Pila qui sont allés dans le sud de l'Allemagne rencontrer leurs homologues et discuter à la fois de questions un peu techniques autour de l'agriculture, mais aussi de cette question du rapport à l'Europe, aux États, les aides, etc., les clichés qu'il peut y avoir. Enfin, voilà, c'est une expérience interculturelle assez riche et le retour se fera en décembre. Donc, ça, c'est un projet soutenu par le Fonds citoyen franco-allemand et par le CERV au niveau de la Commission européenne. Et toujours dans les idées un peu innovantes, ce comité de jumelage, donc c'est parti de la FAP, les acteurs franco-allemands pour l'Europe, et lance des pôles de synergie. Et du coup, la plateforme d'Europe va venir en soutien en leur apportant des ressources, un lieu où se réunir, etc. En fait, ils travaillent avec le rectorat sur ramener la langue allemande sur les territoires, encourager les jeunes à reprendre de l'allemand. Et c'est des coopérations qui se font entre le collège, l'école primaire et le comité de jumelage, pour que dès la primaire, les jeunes commencent à faire un peu d'allemand, fassent un peu de découverte avec le professeur ou la professeure, qui sera potentiellement la personne qu'ils retrouveront au collège après, donc pour les encourager aussi à ce qu'il y ait une continuité. Et là où le professeur ou la professeure s'occupe de la langue, vraiment de l'apprentissage de la langue, le comité de jumelage vient en soutien à la fois auprès des enfants, mais aussi des parents, et va apporter la dimension plutôt culturelle, les échanges interculturels, etc. Donc c'est vraiment une complémentarité pour redonner de l'intérêt à l'allemand et convaincre les enfants, mais aussi les parents.
0: Donc c'est aussi un super projet. Et on a une dernière question à vous poser avant de terminer cette interview. Et, qu'est-ce qui vous rend optimiste pour l'avenir de l'Europe? Timur, peut-être tu veux commencer?
2: Pardon, tu peux répéter la question, s'il te plaît? J'ai pas entendu.
0: Qu'est-ce qui vous rend optimiste pour l'avenir de l'Europe? Alors, c'est pas une question facile.
2: Ouais, pas grand-chose. Hein. optimiste, peut-être, c'est les gens que je croise tout le temps, qui sont là quand même pas juste pour voir le mauvais côté des choses, mais aussi pour s'engager pour changer quelque chose localement. Et ces gens-là qui essayent de penser globalement, mais agir localement pour les valeurs qui sont chères à eux, c'est ces gens-là qui me rendent optimiste.
0: Merci
1: beaucoup. Très bon message. Oui, tout à fait. L'Europe est une réalité finalement qui se construit aussi chaque jour sur nos territoires. Et grâce à l'engagement des citoyens et aussi des maisons de l'Europe, et grâce à votre action aussi, qui rendait l'Europe visible, qui sensibilisait les citoyens vis-à-vis des enjeux de l'Union européenne.
2: Effectivement.
0: Marie, Johan, de votre côté, qu'est-ce qui vous rend optimiste pour l'avenir de l'Europe?
4: Je vais peut-être me répéter un peu par rapport à Timur, mais pour faire un peu différent, je dirais que beaucoup les jeunes et moi, les échanges que j'ai avec les jeunes et le fait que je vois quand on arrive à toucher les jeunes et à les intéresser à la question européenne, ils reviennent ensuite, ils font partie des projets et du coup, il suffit parfois de les attraper sur un projet et du coup, ils reviennent sur un autre projet. Et donc, petit à petit, comme ça, on éveille une conscience européenne chez les jeunes. C'est vrai que ça donne confiance, ça donne du sens aussi à notre travail tous les jours et du coup, moi, je me dis quand même que on critique beaucoup la jeunesse, mais il y a aussi plein de choses très chouettes qui émergent de la jeunesse et on le voit dans nos projets. Et donc ça, c'est assez positif et optimiste pour l'avenir.
0: Merci beaucoup. Et Johan, pour toi, ce qui te rend optimiste pour l'avenir de l'Europe?
5: Sur le sens qu'on donne à notre travail, on voit des effets concrets, notamment quand il s'agit des coopérations. On voit que les coopérations en entraînent d'autres, entraînent des idées. Vous avez déjà parlé, je crois, à la radio de Unis dans la diversité, donc qui a été réalisé par Ardiana avec la Maison des Européens de Lyon. Donc c'était une très belle coopération de plusieurs structures, plusieurs personnes qui ont vraiment apporté plein de choses. Et on voit cet effet boule de neige avec la pièce de théâtre qui a été faite par le théâtre de Saint-Paul-en-Jarez. Ensuite, je sais que cette expo, elle va continuer à tourner, que le texte de théâtre, il va être partagé, donc il sera peut-être repris par d'autres. Donc cet effet boule de neige, je veux dire, quand il y a des coopérations qui marchent, elles ne s'arrêtent pas à la fin, elles vont juste en inspirer d'autres. Ces actions européennes qui vont inspirer d'autres à s'engager. Là, on a deux élus locaux qui viennent donc d'être élus et réélus dans des conseils municipaux, qui ont postulé au réseau des conseillers locaux pour l'Europe. C'est quand même un bon signe. On a des associations qui ne parlent jamais d'Europe, qui sont venues sur une semaine de l'Europe. Il y a du concret.
0: Donc pour résumer un petit peu vos trois propos, ce qui donne de l'espoir, c'est les personnes qu'on rencontre en local, les jeunes avec lesquels on travaille et qui s'investissent aussi, et toutes les
1: Les synergies qu'on
0: coopérations, les
1: crée.
0: synergies, les partenariats qu'on peut avoir entre nous, que ce soit au niveau local, régional ou européen finalement. Donc en tout cas, merci beaucoup à tous les trois pour votre temps et pour votre participation à notre émission. C'était un plaisir de vous avoir même par téléphone. On vous dit à très bientôt et puis vous êtes toujours bienvenue au micro dans notre émission.
2: Merci beaucoup, c'était un plaisir.
4: Merci pour l'invitation à témoigner.
5: Au revoir.
4: Au revoir.
2: Allez, au revoir.
0: Et donc on continue notre émission avec notre deuxième pause musicale. On va écouter la chanson qui a gagné l'Eurovision de cette année pour mettre à l'honneur un pays qui a franchi beaucoup d'étapes européennes ces dernières années. La Bulgarie qui est rentrée dans l'espace Schengen l'année dernière, début 2025 avec la Roumanie.
1: Oui, et dans la zone euro,
0: et
1: là.
0: Dans la zone euro cette année.
1: Voilà.
0: Et donc pour continuer la lancée, ensuite la Bulgarie a gagné l'Eurovision. Et donc on va écouter la chanson Bangarang de la chanteuse Dara.

0: Et c'était Bangaranga de Dara qui a donc gagné l'Eurovision de cette année. Et on continue tout de suite notre émission avec notre dernière rubrique en direct de Bruxelles.
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0: Et donc, pour commencer, on a le Monténégro déjà, qui est un pays candidat à l'entrée dans l'Union européenne, qui ambitionne de rejoindre en 2028 l'Union, qui a accueilli les dirigeants de l'Union européenne et les leaders de Serbie, du Kosovo, de l'Albanie, la Macédoine du Nord et de la Bosnie-Herzégovine à l'occasion du sommet des Balkans occidentaux, et avec le Conseil de l'Union européenne qui a validé le principe d'inclure les 6 pays dans la zone d'itinérance européenne. Donc ça veut dire qu'on supprime en fait tous les frais supplémentaires pour appeler depuis ou vers cette zone avec l'Union européenne.
2: Et puisqu'on est dans le processus d'élargissement, en ce qui concerne le processus d'adhésion, Antonio Costa plaide pour l'abandon de l'unanimité pour ouvrir les chapitres et les clusters. Nous avons seulement besoin de l'unanimité pour les valider. Donc Paris et Berlin ont également plaidé pour un processus d'intégration graduelle et structurée visant à encourager les réformes en échange d'un accès progressif au marché unique sur la voie de l'adhésion pleine et entière.
0: Et toujours sur l'adhésion, l'Ukraine a conclu un accord avec la Hongrie sur les droits de la minorité hongroise vivant en Ukraine, et ce qui a permis de lever le veto hongrois sur l'adhésion de l'Ukraine, et le changement de gouvernement hongrois a très certainement aidé aussi. Et donc, dans le cadre du mécanisme européen de protection civile, ce sont 777 pompiers issus de 14 pays d'Europe qui seront prépositionnés dans les zones à risque pour cet été. Et parallèlement, 22 avions de lutte contre les incendies et 5 hélicoptères appartenant à la flotte de l'UE sont prêts à intervenir en prévision d'un été qui s'annonce très chaud. Et donc jusqu'à 1,3 million de postes seraient menacés cette année, notamment dans l'automobile, la construction, la métallurgie, la chimie, la sidérurgie et les transports. Donc c'est la vice-présidente exécutive de la Commission, la commissaire Roxana Mizzatu, qui alerte sur ce risque. Des bouleversements à prévoir sur le marché de l'emploi. Et pour terminer, on sort de l'Union européenne pour aller visiter un petit peu l'Arménie, où le parti du Premier ministre sortant, Nikol Pachinian, a remporté aux élections près de 50% des suffrages, ce qui lui confère une majorité confortable à l'Assemblée nationale arménienne. Et son rival pro-russe, soutenu par Vladimir Poutine et par toute une campagne sur les réseaux sociaux, financée très probablement par Moscou. Donc son rival pro-russe a obtenu 27% des voix. Et enfin, le président roumain a désigné l'eurodéputé Renew Eugen Tomac, je ne sais pas comment, je m'excuse pour mon roumain, au poste de Premier ministre un mois après le renversement du gouvernement libéral d'Ilie Bolojan par une motion de censure qui unissait les sociodémocrates et l'extrême droite.
2: Bien, mais avec ces nouvelles de Bruxelles, nous arrivons à la fin de notre émission, mais aussi à la fin de notre saison radiophonique. Oui. Mmh. Et on tient à remercier Johan, Marie et Timur pour nous inviter aujourd'hui, mais aussi tous celles et ceux qui nous ont suivis tout au long de l'année, qui ont participé à notre émission, qui ont partagé leurs témoignages et qui ont nourri nos échanges sur tout ce que l'Europe fait sur notre territoire en Drôme-Ardèche. On vous souhaite un très bel été, chers auditeurs. À toi aussi, Mathieu, un très bel été.
0: Très bel été à Radio BLV et à Ardiana.
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0: Bonjour à toutes et à tous, heureuse de vous retrouver pour ce nouveau numéro de Grain de sel et papilles, l'émission qui foisonne sur la FM, le printemps s'installe, les beaux jours reviennent et je ne sais pas pour toi, mais moi, cette lumière, ça me donne une énergie folle. Aujourd'hui, nous allons mettre à l'honneur un produit du quotidien, un produit si simple, si modeste qu'on en oublierait presque qu'il est la pierre angulaire de notre gastronomie. Un véritable petit miracle de la nature, une capsule de vie et de gourmandise, j'ai nommé l'œuf. Dans ce studio, saluons tout de suite mes camarades et notre invité. Aux manettes aujourd'hui, à la réalisation technique pour que cette émission soit parfaitement liée, c'est l'indispensable Isabelle.
1: Salut MJ.
0: Salut Isabelle. Pas de chronique d'Isabelle à les yeux bleus aujourd'hui, puisque tu nous proposes la rencontre d'un invité de grand prestige. Il s'agit de Louis Debauge, installé à Bourg-lès-Valence depuis 2022 après une carrière de confiseur, pâtissier, chocolatier. Il fut même à la direction commerciale pour le sud-est des cacaos Barry. Un homme au parcours singulier. Très heureuse de vous accueillir, monsieur Debauge. Bonjour.
2: Bonjour, bonjour chers auditeurs, chères auditrices de BLV. Très heureux d'être parmi vous et que vous ayez l'oreille tendue pour écouter tout ce qui se passe dans le chocolat.
0: N'hésitez surtout pas à intervenir quand vous le souhaitez. Au fil de nos échanges, votre micro est grand ouvert. Nous aurons également le plaisir de retrouver Jean-Luc. Salut Jean-Luc.
3: Salut Marie-Julie.
0: Pour assaisonner notre émission avec ces fameux papotages et potins, aujourd'hui un billet en mille feuilles d'expression croustillante sur le produit du jour. Grain de sel et papilles célèbrent le printemps et met l'œuf dans tous ses états. C'est parti.

0: On en achète toutes les semaines, on les range machinalement, mais savons-nous vraiment bien choisir et bien conserver nos œufs ? Combien de fois tu t'es retrouvée devant le rayon du supermarché, Isabelle, à hésiter entre les boîtes, à regarder, j'ai l'impression que je te cueille comme ça, à regarder les codes sans trop savoir.
1: J'étais en train de me revoir devant le rayon.
0: C'est ça, bien sûr. Alors, c'est très simple, ma chère. Un zéro, c'est le top. Un œuf bio, issu de poules élevées en plein air, avec de l'espace. Et le Graal, c'est quand c'est un aviculteur ou une avicultrice locale qui en a pris soin. Et une fois à la maison, grand débat, frigo ou pas frigo.
1: Ah oui, ça.
0: Eh bien, figure-toi que la coquille de l'œuf est poreuse. Quand tu le mets au frigo, il va absorber les odeurs. Tu n'as pas envie que ta mousse au chocolat ait un petit goût de Munster ou de poireau, n'est-ce pas ?
1: Pas vraiment, non.
0: Par contre, si tu tiens à les conserver au frigo, transfère-les dans une boîte à œufs hermétique. Quels sont les avantages du frigo tout de même ? Ben, ça permet de prolonger leur durée de vie. Et clairement, en plein été, quand la température de la cuisine grimpe en flèche, le frigo offre un environnement frais et stable. C'est donc alors indispensable de les tenir au frais. Moi, je préfère la conservation à température ambiante. D'ailleurs, c'est la logique des commerces en France. Les œufs sont vendus en rayon classique parce qu'ils supportent très bien la température ambiante. Et ainsi, c'est de même dans nos cuisines. Il suffit de les entreposer dans un endroit sec, à l'abri du soleil et des variations de température. Et surtout, un œuf à température ambiante, les cuisiniers pâtissiers autour de la table ne me démentiront pas, j'espère. C'est quand même notre meilleur allié. Les blancs montent beaucoup mieux et plus vite en neige, messieurs.
2: Tout à fait, c'est bien d'une vérité.
0: Jean-Luc, on est toujours d'accord. Parce que des fois avec Jean-Luc...
3: Alors je sais pas, moi pour monter les blancs en neige comme la crème, je préfère, je sais pas, je les mets dans un récipient plutôt froid, même que je mets au congélateur avant.
0: Ça c'est pour la crème, pas pour les blancs en neige.
3: Ouais, alors, bon, alors je fais pareil pour les blancs, mais bon.
0: Tu ne seras pas obligé la prochaine fois, parce qu'en fait, ils montent mieux à température ambiante. Et en plus, quand tu veux te faire un petit œuf dur, s'il sort du frais, que tu le mets direct dans l'eau bouillante, c'est là qu'ils se fendent, font des espèces de petites...
1: corolles.
0: Des trucs qui se passent dans l'eau, là, qui sont pas très ragoûtants, en fait, je trouve. Et côté nutrition, alors l'œuf, on l'a longtemps diabolisé à cause du cholestérol, mais aujourd'hui, les études sont claires, le cholestérol alimentaire de l'œuf a très peu d'impact sur notre cholestérol sanguin. Donc mangeons des œufs tranquillement, Isabelle, pour notre body, notre summer body. Mais messieurs aussi, peut-être votre summer body, non ?
2: Tous les matins, je démarre avec un œuf à la coque.
0: Ah !
2: Tous les matins.
0: Et ça vous met en forme ?
2: Et je suis en forme toute la journée.
0: Ça a l'air. Vous m'avez l'air complètement en forme.
2: C'est vrai.
0: Par contre, donc, c'est exactement ça. C'est une mine d'or nutritionnelle, des protéines d'une qualité exceptionnelle, des vitamines A, D, E, K. C'est l'allié parfait pour les muscles et la satiété.
3: Et pour les végétariens.
0: Et pour les végétariens, une source de protéines non négligeable.

0: Tu as reconnu le jingle, mais oui, c'est le moment de papotage et potin. C'est à toi, Jean-Luc.
1: Ah, déjà, d'habitude, c'est plus tard, mais
0: c'est à moi. Ah ben, toi aussi, on te paye, là. Allez, c'est parti.
1: Alors, Marie-Julie, à ton invitation, je n'ai pas répondu « va te faire cuire un œuf », mais je ne t'ai pas dit non plus que je mettrais tous mes œufs dans ton panier. Certes, il m'est arrivé de voler un œuf, mais je n'ai jamais volé de bœuf. Et je n'arrive toujours pas à faire une omelette sans casser des œufs. Mais l'amour est un œuf frais, le mariage un œuf dur et le divorce un œuf brouillé. Mais ne tuons pas nos projets dans l'œuf, ne nous étouffons pas, ne nous tuons pas dans l'œuf. Si un œuf est cassé par une force extérieure, la vie prend fin. S'il est cassé par une force intérieure, la vie commence. Les grandes choses naissent toujours de l'intérieur. Et c'est sans doute peut-être pour cela qu'il y a autant de dictons populaires autour de l'œuf. Les Égyptiens ont construit des pyramides, Eiffel sa tour, Vinci peint sa Joconde, Bach a su bien tempérer son clavier, mais tout ça n'est rien face à la poule qui a su créer la perfection, un œuf. D'ailleurs, quand Shakespeare écrit « to be or not to be », il veut nous dire « est-ce l'œuf qui fait la poule ou la poule qui fait l'œuf ?» Et nul besoin de savoir pondre un œuf pour savoir s'il est frais. Alors s'il vous plaît, respect pour la poule et ne dites plus con ou conne comme une poule.
2: Non. Ah mais je ne l'ai jamais dit.
1: Bon, c'est bien. En cuisine, on fait tout avec un œuf. Son blanc, son jaune, des entrées froides, liaison, pâtisserie. Son jaune color, son blanc monté en neige nous submerge. Mais l'œuf ne sert pas qu'en cuisine. Les vignerons collent leur vin au blanc d'œuf. Léonard de Vinci, pour peindre, se servait de blanc d'œuf. Les luthiers fabriquent leur colle avec du blanc d'œuf. Et même lu sur Google que les jeunes pouvaient déboucher une canalisation. Ça reste à vérifier.
0: Ouais, tu trouveras le jeune et la canalisation, voilà, s'il te plaît.
1: C'est ça. Je vous raconterai.
0: Ouais.
1: Revenons en cuisine et oublions les omelettes, les œufs brouillés, pochés, mollets, mayonnaisés, les émulsions instables, les liaisons peu stables. Concentrons-nous sur l'œuf en gelée, le chef-d'œuvre de l'art minimaliste culinaire. Une perfection stylistique d'une pureté céleste jamais égalée. L'aspic qui a fasciné plusieurs générations. Perçu soit comme le must de la cuisine kitsch, proche des lampes coquillages de Valoris, ou perçu avec dédain par les bourgeois.

0: partition. Peinture inspirée d'un texte moyenâgeux, La Nef des Fous. On voit un personnage avec un entonnoir sur la tête, un autre détroussant son voisin. Il y a autant de fous que de folles et pour ma part, nulle envie de les inviter à ma table. En musique, ce tableau concorde, s'accorde avec une danse de la Renaissance, la folia, qui a survécu jusqu'au baroque avec Vivaldi, Marais-Marais et bien d'autres. Alors on écoute Marais-Marais dans Les Folies d'Espagne. Alors je ne sais pas ce que tu as choisi comme interprétation, Marie-Julie, peut-être Jordi Savall.
1: Exactement, Jordi Savall. Quelques notes.
0: Merci.

0: L'œuf, j'entends celui de la poule, bien sûr, c'est le vrai couteau suisse de la gastronomie. Tu vas voir, à partir d'un seul produit, on peut décliner une infinité de textures, juste en jouant sur la cuisson ou en ajoutant un petit ingrédient. On commence par la base, la cuisson à l'eau. Retiens bien cette règle magique, la règle du
1: 3-6-9.
0: C'est imparable. Dans une eau bouillante, tu plonges ton œuf, tu fais reprendre le bout et tu comptes. 3 minutes, c'est l'œuf à la coque. 6 minutes, on passe à l'œuf mollet, le blanc est ferme et quand tu le coupes, miracle, le cœur est encore fondant. C'est celui-ci que vous prenez, que tu prends, Louis ?
2: 3 minutes, moi, c'est l'œuf à la coque.
0: L'œuf à la coque. Et à 9 minutes, c'est l'œuf dur, parfait. Le jaune est cuit mais reste moelleux et au-delà, attention, le jaune devient grisâtre et sec. Et maintenant, changeons de technique. On casse la coquille, on bat notre œuf à la fourchette et au fouet. Rien qu'avec ça, jeté dans une poêle bien chaude avec une noisette de beurre qui bouge, tu obtiens une omelette. Baveuse ou bien cuite, c'est le repas de la flemme qui régale toujours. Mais quand il s'agit de ma Madeleine de Proust à moi, c'est l'omelette à l'oseille, servie froide après une nuit au frigo. Quand l'acidulé rencontre l'onctuée de l'œuf, miam! La saison est courte, jusqu'au mois de juin, on trouve de l'oseille sur le marché. Profite! Voici ma recette d'omelette à l'oseille. Commence par prendre de gros bouquets d'oseille fraîche. Ça représente environ 700 grammes. Lave-les, écoute-les et égoutte bien les feuilles avant de les éponger soigneusement. Cisèle l'oseille grossièrement. Dans un saladier, casse 8 œufs, balaye en omelette et incorpore l'oseille avec une pincée de sel et 3 ou 4 tours de moulin à poivre. Ensuite, fais chauffer un trait d'huile d'olive dans une poêle, verse-y ta préparation et fais cuire 4 à 5 minutes à feu vif en ramenant régulièrement les bords vers l'intérieur à l'aide d'une spatule. Quand ton omelette commence à prendre, secoue la poêle d'avant en arrière pour éviter qu'elle n'attache au fond. Baisse alors le feu et poursuis la cuisson pendant 2 minutes. C'est maintenant qu'intervient l'étape fatidique. Pour la cuire de l'autre côté sans la casser, fais glisser délicatement l'omelette sur une grande assiette. Recouvre ensuite cette assiette avec ta poêle à l'envers. Et d'un geste sûr et rapide, retourne le tout pour faire retomber l'omelette dans la poêle sur sa face non cuite. Poursuis la cuisson 2 à 3 minutes et ton omelette sera ainsi bien dorée des deux côtés tout en gardant un cœur moelleux. Voilà, tu la laisses tiédir, tu la couvres, tu la places au frigo toute une nuit et tu n'auras plus qu'à la servir bien fraîche le lendemain. Poursuivons, écoute bien, la chimie de la cuisine, c'est merveilleux. On reprend notre œuf battu, si tu verses simplement du lait, tu obtiens la base d'un flan. L'œuf va ficher le lait à la cuisson pour te donner cette texture lisse et fondante. Et si on va un cran plus loin, on rajoute de la crème fraîche épaisse. Qu'est-ce qu'on fait ? Un peu de sel, de poivre et bam, tu viens de créer un appareil à quiche. Et tu verses ça sur une pâte brisée avec des lardons. Tu es la reine de la table, la quiche Lorraine. Et si on pousse la gourmandise jusqu'au bout ? Reprends ton mélange œuf et crème et incorpore-y de la farine et un peu de levure. Et qu'est-ce qu'on obtient ? Un cake moelleux.

0: salé aux olives et au jambon pour l'apéro, ou un cake sucré pour le goûter. Et c'est là qu'on peut partager encore une recette. Moi, c'est une recette que je tiens de Christophe Felder, qui est un grand pâtissier, mais que depuis que je fais ce cake, que je l'ai modifié, je pense que ça devient un peu ma recette. Est-ce que tu veux la lire, Isabelle ?
1: Alors, pour faire ce cake, tu fais fondre 70 g de beurre. Tu laisses tiédir. Pendant ce temps, râpe finement les zestes de 2 citrons bio et prélève...
0: Alors, je vais t'interrompre parce que tu n'as pas commencé au bon endroit.
1: Ah oui.
0: Parce qu'en fait, je voulais parler avec Lou de... Pour ce cake, moi, je préchauffe le four à 180 degrés jusque-là.
2: C'est une très bonne idée.
0: C'est voilà. Une bonne idée. Et je voulais parler avec toi de chaleur statique ou de chaleur ventilée pour la pâtisserie. Est-ce que tu peux nous parler de ça ? Allez, une minute, chrono,
2: voilà,
0: c'est
2: donc
0: parti.
2: Les fours, dans le temps, il y avait un sol et un plafond. Donc la chaleur venait de dessus, de dessous. Alors que maintenant, moderne, les fours sont ventilés. Et la cuisson est aussi bien lorsque l'on s'est adapté au four ventilé qu'au four à sol. Et ça marche très très bien.
0: Okay.
2: Personnellement, j'ai une cuisinière chez moi, c'est toujours du ventilé.
0: Tout le temps. Tu n'enlèves jamais la ventilation.
2: Juste à la fin, si je veux dorer un bon coup, on met à fond
0: le
2: les
0: grill.
2: Infrarouges sur le dessus, voilà.
0: Ok, donc on a commencé par préchauffer notre four à 180 degrés. Et je te laisse continuer. Donc on a fait fondre 70 grammes de beurre.
1: Voilà, donc on a fait fondre 70 grammes de beurre, on laisse tiédir. Et pendant ce temps, tu râpes finement les zestes de 2 citrons bio et prélèves les segments que tu coupes en morceaux. Tamises 190 g de farine avec un demi-sachet de levure chimique et tu réserves. Dans un grand saladier, tu casses 4 œufs et ajoutes 200 g de sucre. Fouette au batteur électrique jusqu'à ce que le mélange double de volume et devienne bien mousseux. Ajoute tes zestes de citron, une pincée de sel, puis 100 g de crème liquide. Incorpore ensuite ton mélange de farine et de levure, puis le beurre fondu et les morceaux de citron en mélangeant juste assez pour obtenir une pâte homogène. Verse la pâte dans le moule et enfourne. Laisse d'abord cuire 10 minutes à 180 degrés, puis baisse la température et poursuis la cuisson 1 heure à 150 degrés. Laisse le cake bien refroidir avant de le démouler.
0: Il me semble que toi, Isa, tu penches au jus de citron pur. Non ?
1: Oui.
0: Tu fais pas ça, t'as pas un super cake comme ça, toi ?
1: Si, un super cake, où je recouvre de citron...
0: De jus de citron.
1: De jus de citron,
0: ouais.
1: Pur.
0: Et c'est comme ça, il a...
1: Et c'est une tuerie, c'est
0: ouais.
1: Dingue.
0: Bon, bah, la prochaine fois...
3: Avec un peu de sucre, non ? Pour faire
1: oui,
3: un côté...
1: Tout petit peu. Oui, ouais. Si, le jus de citron, il est avec du sucre ouais. Glace.
0: Avec un oui. Sirop, ok. Ok, moi je voulais savoir, Louis, peut-être qu'il a un truc à nous donner pour obtenir un joli cake bien fondu.
2: Alors, le cake doit être démarré plus chaud que 180 degrés, à 220-230. Lorsqu'il commence à monter, on a pris ça, on le sort du four, on le fend et on le remet au four à une température plus basse, autour de 200 degrés. Et c'est là qu'il explose et qu'il sort davantage du moule, tout simplement.
0: Parfait, donc on commencera plus chaud. Merci voilà. Beaucoup pour
1: petit truc.
0: Ce complément. Ouais, bah c'est toujours bien de fréquenter des professionnels. Alors, si tu nous rejoins, tu es bien dans Grain de sel et papilles. Et du sel, c'est justement ce que nous sert le duo Gwen Soli et Monsieur G avec leur titre « Du sel ». Côté style, on est sur de la chanson française joyeuse, pétillante, le genre de mélodie parfaite pour donner le sourire un jour de printemps. Un duo local bourré de talent et qui ne manque définitivement pas de piquant. On écoute ça tout de suite.

0: bien, ça va bien après Gwen, là, oui. On l'embrasse, elle nous écroule souvent.
1: Bis, Gwen.
0: On va maintenant séparer les choses, littéralement. On va séparer le jaune qui apporte la gourmandise, le gras, la liaison, Jean-Luc nous l'a dit, et le blanc. Et que fait-on du blanc? Il est souvent relégué au second plan, le blanc. Mais pourtant, c'est bien lui l'architecte de nos desserts. C'est lui qui crée la magie du foisonnement parfait pour une meringue ou des macarons. Attention cependant, trois règles d'or. D'abord, je parle sous votre gouverne, on utilise des blancs à température ambiante, ils montent mieux. Ensuite, le récipient doit être impeccablement propre, sans trace de gras. Et enfin, attention, lors de la séparation, la moindre petite goutte de jaune dans ton blanc, et c'est la catastrophe, la graisse du jaune va empêcher les protéines de former leur filet.
2: Tout à fait, ça c'est la base.
0: C'est la base. À propos, on m'a demandé récemment la recette pour préparer des macarons. Alors, pour donner la recette à Véronique L., qui n'est autre que la présidente du conseil d'administration de Radio BLV, voici ma recette de coque de macarons. Allez, on y va en trois étapes. C'est vrai hein, qu'elle me l'a demandé.
3: Non, mais c'est bien.
0: Tu imagines pas que j'invente des choses à l'antenne. Donc, on y va en trois étapes. Et cette méthode est parfaitement adaptée à ton four domestique. Puisque c'est quand même une chose hein, de faire de la pâtisserie avec un four domestique. La première chose, la pâte d'amande. On mixe brièvement, puis tamise 500 g de sucre glace et 500 g de poudre d'amande pour que les coques soient bien lisses. On creuse un puits au centre, on verse 180 g de blanc d'œuf non battu et on mélange vigoureusement à la spatule pour obtenir une pâte épaisse et homogène. On réserve. Meringue italienne. Arme-toi d'un thermomètre à sucre que je peux prêter à l'occasion. Pour ceux qui ont envie de s'y mettre. Dans une casserole, chauffe 125 g d'eau, puis ajoute 500 g de sucre semoule, donc on fait un sirop. Lorsqu'il atteint 110 degrés, on commence à faire monter 190 g de blanc d'œuf au robot à vitesse moyenne. Donc il est bien question de peser les œufs. Hein. Dès que le thermomètre affiche 118 degrés, on verse 118 degrés, comment ça s'appelle? C'est
2: le petit boulet.
0: Le petit boulet, moi je dis que c'est ma petite dernière, le petit boulet, mais non, là c'est le... Donc quand ça affiche 118, qu'on est au petit boulet, on verse le sirop enfilé sur les bords de la cuve et on fouette à vitesse maximale une dizaine de minutes jusqu'au refroidissement de la meringue, 40-45 degrés, qui doit former un joli bec d'oiseau. Après, dernière étape, macaronnage. Incorpore vigoureusement un tiers de la meringue à ta pâte d'amande pour la détendre. Ajoute le reste en deux fois en mélangeant délicatement à la marise de bas en haut. Arrête dès que la pâte est lisse, brillante et retombe en formant un ruban continu. Et ça, c'est très très beau quand même. Donc maintenant, on va pouvoir pocher des petits ronds sur une plaque recouverte de papier sulfurisé. On tape le dessous de la plaque pour chasser l'air et on laisse croûter 20 à 30 minutes à l'air libre. On enfourne à 150 degrés chaleur tournante pour 12 à 15 minutes. L'astuce, c'est d'ouvrir brièvement la porte du four deux ou trois fois pendant la cuisson pour évacuer l'humidité, ce que ne fait pas notre four domestique. À la sortie, on glisse le papier sur un plan de travail froid et on laisse refroidir. Alors, je ne vais pas vous faire la garniture, mais j'ai pensé que tu pouvais laisser parler ta créativité avec une option anti-gaspi. Là, on n'a pas utilisé les jaunes d'œufs tant qu'on peut préparer un lemon curd. Ça donnera plein de peps. Et puis, une option plus réconfortante, on va préparer une ganache mentée au chocolat. C'est généreux et gourmand.
2: Fabuleux, mais vous m'épatez tous.
0: C'est vrai? Ah. Vous voulez que je vous fasse des macarons?
2: Ah oui,
0: tu
2: veux que
0: je te fasse des macarons? Ça fait longtemps que je n'en ai pas fait. Parce que c'est une affaire hein, quand même de se mettre en route sur le macaron.
2: Il faut du temps dans la durée, c'est le cas de le dire, pour les macarons.
0: Exact, oh, bravo, mais quel subtil jeu de mots.
3: Après, il y a le macaron, ce qu'on appelle, je crois, je peux me tromper, ce qu'on appelle le macaron à l'ancienne, qui est plus facile, qui a un aspect un petit peu craquelé.
2: Voilà, c'était les massepains, ça s'appelait.
3: Ah, d'accord.
0: Exactement, oui,
2: massepain,
0: c'est ça.
2: On broyait le sucre et les amandes, on rajoutait du blanc d'œuf, on cuisait sur du papier, alors là, vous allez être épaté. Lors de mon apprentissage et avant, on cuisait sur du papier journal.
0: Voilà.
2: Et quand ça sortait du four, on mettait un peu d'eau sous la feuille de papier journal pour après retourner pour que les massepains se décollent tout seuls.
0: Mais c'est très bon, hein. J'ai une copine qui en fait, c'est brut, là, elle fait avec des amandes, voilà, avec peau. Voilà. C'est très très bon, ouais. C'est délicieux. Allez, on change complètement d'univers pour notre troisième pause musicale. Cap sur des rythmes plus urbains avec le rappeur français Narbo. C'est de la nouvelle scène hip-hop alternative. Moi, j'aime beaucoup. C'est un son très actuel et figure-toi qu'il a sorti en 23 un morceau dont le titre semble écrit sur mesure pour notre émission « Œuf au plat ». Monte le son, on écoute Narbo dans « Grains de sel et papilles ».

0: Et nous revoilà. Alors, j'aimerais qu'on rencontre maintenant cet invité que nous a proposé Isabelle. Parce que moi, je me suis un petit peu renseignée quand même. J'ai eu accès à de la littérature, à un petit film. Et j'ai appris qu'il a fait ses classes auprès des plus grands, qu'il a remporté un premier prix de France, qu'il est l'inventeur d'un entremets mythique que vous avez forcément croisé dans votre vie, le célébrissime Royal Chocolat. Un dessert ou l'œuf, sous toutes ses formes, joue d'ailleurs un rôle magistral. C'est une joie de t'accueillir, Louis de Bauge. Vraiment, nous sommes ravis.
1: Merci, merci, merci.
0: Isabelle, je te laisse les commandes pour cette rencontre au sommet.
2: Ah oui, Louis, je suis ravie de t'interviewer. Et pour commencer, j'aurais aimé savoir que tu nous dises, à nous et aux auditeurs, comment est née ta passion pour la pâtisserie.
1: Bien. Alors ça, comment est née? Elle n'est pas née. C'est-à-dire, à 14 ans, quel est l'enfant qui sait quel métier il fera plus tard? Ça, c'est une grande question.
2: Oui, c'est vrai.
1: À part 1 sur 100 qui va dire « je veux être pompier » ou « je veux être aviateur », mais à 14 ans, on ne sait pas ce que l'on veut faire. Donc, mon papa était pâtissier, mon grand-père était pâtissier,
2: oui.
1: Et mon papa m'a mis tout simplement dans la pâtisserie.
2: Une histoire de famille.
1: Tout simplement,
2: d'accord.
1: Voilà.
0: Ouais, après, il y a des destins plus... Mineurs, c'était plus compliqué.
1: Alors, les mineurs, c'était de père en fils également.
0: Également, hein.
1: Voilà, j'ai eu des amis mineurs et c'était difficile.
0: Voilà, c'était difficile.
1: Les médecins, c'est de père en fils, les pharmaciens...
0: Pâtissier, c'est super quand même, c'est des très beaux métiers.
2: Là, pendant les pauses, tu nous as raconté quelques anecdotes, mais qu'est-ce qui a le plus changé dans ton métier, dans le métier de pâtissier, depuis que tu as commencé?
1: Alors, donc, l'apprentissage commençait à 14 ans. L'apprentissage, c'était de 3 années. 3 années consécutives chez un maître d'apprentissage, avec une fois par semaine, le jeudi après-midi, des cours de maths et de français. Parce que vous le savez tous que dans l'apprentissage, on mettait des jeunes gens ou des jeunes filles qui n'avaient pas des capacités pour faire de longues études. Donc, ce qui a beaucoup changé, c'est que les heures ne comptaient pas. Je vais vous dire, pour ma part, nous commencions à 6 heures le matin la semaine pour terminer à 17h30. Le samedi, c'était 4 heures du matin et le dimanche, c'était 3 heures du matin, 3 heures, midi et demi. Et c'était joyeux et on travaillait et tout allait bien et c'était formidable. Et la France se portait bien.
2: Oui. Et quel conseil aujourd'hui tu pourrais donner à un jeune qui veut débuter dans la pâtisserie ?
1: Alors, pour débuter dans la pâtisserie, vous avez tous vu ces belles émissions à la télévision qui vantent la pâtisserie, qui vantent les desserts. Ça attire beaucoup de jeunes, il est vrai. Beaucoup, c'est un peu comme le ciel, hein. Il y a beaucoup d'appelés et peu d'élus. Donc, il faut rentrer dedans, avoir beaucoup de courage, ne pas compter ses heures, ne pas se dire, eh bien, il n'y a plus de Noël, il n'y a plus de Pâques, il n'y a plus de réveillon.
2: Ouais.
1: C'est le travail. Mais c'est merveilleux parce qu'en commençant un métier manuel, la pâtisserie, oui, mais ça peut être la charcuterie, la charpente, la plomberie. Un jour ou l'autre, on est son propre patron. Et ça, ça n'a pas de prix.
0: Ah oui,
2: c'est vrai.
0: Oui, puis ton métier, c'est pâtissier, mais également confiseur, chocolatier.
1: Tu as glacier.
0: Glacier, voilà. Ah, voilà, ça permet quand même d'évoluer dans une carrière.
1: Tout à fait, on apprenait tout, hein. On apprenait les bases des fabrications, les pralinés, la compote de pommes, enfin tout était fait à la base. Maintenant, donc ce qui a changé également, c'est que c'est tout prêt, hein. On ouvre les boîtes et c'est tout prêt, quoi. Les machines ont beaucoup changé le travail aussi.
2: Oui.
1: Ça a beaucoup changé. Moi, j'ai connu les premiers mélangeurs avec des courroies. Il y avait un moteur dans le coin du laboratoire qui embarquait les courroies des mélangeurs, des broyeuses, et voilà. Alors que maintenant, il y a des outils formidables. Mon patron d'apprentissage nous disait toujours « Je suis né 10 ans trop tôt ». Parce qu'il voyait l'évolution des nouvelles machines qui arrivaient et qui aidaient, qui facilitaient le travail.
0: Voilà. Oui, parce que comment on préparait un praliné sans mixeur?
1: Alors, le praliné, il y a plusieurs façons. Mais la vraie forme de praliné, l'on va faire griller les amandes, les noisettes au four. On va faire un caramel avec un sucre sec sur le fourneau, sur le gaz, enfin voilà. Lorsque le caramel a une belle couleur, on arrête le feu, on vide ses amandes et ses noisettes dedans, on mélange, c'était vidé sur le marbre, on laisse refroidir, et après c'est cassé, passé à la broyeuse finement, et le fait d'être écrasé, les fruits secs, amandes, noisettes ou pistaches, pourquoi pas, vont rendre leurs huiles, et c'est pour ça que cette pâte devient pralinée, huileuse.
0: Donc c'était une broyeuse.
1: Avec la broyeuse.
0: Avec la broyeuse. Donc maintenant on parle d'un cutter.
1: Voilà.
0: Oui, c'est fou, hein.
3: Ça a facilité... Peut-être avant, je pense que vous avez connu, il y avait même pour les glaces, ça se faisait dans un tonneau avec de la glace.
1: Bien sûr. Les Égyptiens ont créé ça avec du sel. Et c'était formidable, quoi. Et puis après, les turbines à glace sont arrivées. Les Italiens étaient des champions, Carpigiani, tout ça. Et maintenant, ce sont des turbines verticales, refroidissement par eau, on ouvre le truc, la glace sort. C'est fabuleux.
2: Oui, c'est fascinant.
1: Je vous avouerai que pendant l'apprentissage, quand mon patron... Alors, j'ai fait mon apprentissage à Lyon, chez M. Bernachon.
0: Ah oui, quand même.
1: S'il y a des Lyonnais qui connaissent, voilà. Donc, et pour les Valentinois ou Romanais ou tous ceux qui écoutent cette émission, si vous allez à Lyon, passez chez Bernachon. C'est le chocolatier de Lyon, 45 cours Franklin Roosevelt. Pourquoi mon papa m'a mis en apprentissage chez Bernachon? Parce que M. Bernachon, Maurice, avait fait son apprentissage chez mon grand-père à Pont de Beauvoisin.
2: Oh là là,
1: voilà, une jolie anecdote.
2: Oui.
1: Dans le temps, il n'y avait pas de jour de congé. Maurice Bernachon, qui avait 16 ans, sa maman avait demandé à l'instituteur, « Mon fils, qu'est-ce qu'il faudrait qu'il fasse comme métier ?» Et l'instituteur avait dit à sa maman, « Il faudrait qu'il fasse ou instituteur ou chocolatier. »
0: Ah bah, aller chercher le rapport.
1: Eh ben oui. Sa maman donc l'a amené chez mon grand-père à Pont de Beauvoisin. Il était de Saint-André-le-Gaz, c'est à une douzaine de kilomètres. Donc il a commencé, et au bout de 15 jours, ça c'est ma grand-mère qui me l'a raconté, il dit à ma grand-mère, je voudrais parler à Monsieur de Bauge. Alors ma grand-mère lui dit, ben vas-y, c'était 9h du matin, mon grand-père mangeait sa soupe, Monsieur Maurice Bernachon rentre, enfin Maurice, et ma grand-mère m'a dit, il était blanc comme le carrelage. Et mon grand-père le voit, qu'est-ce que tu veux ? Ben monsieur, je suis pas bien chez vous. Eh ben, fous le camp. Donc, il est sorti, il est allé prendre ses draps, parce que souvent, dans ces métiers, nous étions nourris logés, c'était ça. Il est monté prendre ses draps, il a fait son baluchon, il a repris son vélo, il est monté à Saint-André-le-Gaz. Excusez-moi, ça me donne beaucoup d'émotion. En arrivant à Saint-André-le-Gaz, il y avait sa sœur qui était en train d'étendre du linge. Puis elle le voit arriver, elle dit « Mais Maurice, qu'est-ce que tu viens faire ?»« Oh, mais je ne veux plus rester. » Elle lui a mis deux claques, « Retourne !» Et c'est devenu Monsieur Bernachon.
2: C'est magnifique.
0: On remercie sa sœur
1: pour
0: les coussins, pour tout ça.
1: C'est magnifique, magnifique. Et la chanson de Gilbert Bécaud, qui est mon idole, quand il chante « La vente aux enchères, ce pied au cul, monsieur, m'a rapporté de l'or. » Vous connaissez cette chanson, Gilbert Bécaud ?
0: Non.
1: Eh bien, vous l'écouterez, c'est magnifique. Bah, écoutez, la vente aux enchères.
0: Le pied au cul se perd un peu, mais bon...
2: C'est vrai qu'il ferait du bien pour...
0: Parfois, ça pourrait faire un peu de bien.
2: Et Louis, ce fameux célébrissime Royal Chocolat que j'ai eu l'honneur, la chance de goûter un soir de 31 décembre, comment t'es venu cette création ?
1: Donc, je suis rentré en apprentissage à 14 ans. 17 ans, il y avait le CAP, mais on n'a pas voulu que je passe le CAP parce que je n'avais pas 3 ans d'apprentissage du fait que je suis de fin septembre. Mais j'ai passé l'EFA. À l'époque, c'était l'examen de fin d'apprentissage par la chambre de métier. Et là, je suis sorti premier du Rhône.
0: Bravo.
1: Voilà, on peut le dire.
2: Félicitations, Louis.
1: Donc, après ça, j'ai travaillé à Lyon dans une brasserie Farge. C'est une brasserie cotée. Sur Lyon, en face, place Saint-Nizier, si vous connaissez un petit peu Lyon.
2: Un peu, oui.
1: Puis après, j'ai travaillé chez Armand. Armand, c'était le seul meilleurier de France de Lyon. Je suis rentré chez Armand et le chef à l'époque était M. Daniel Giraud, qui était à Valence, avenue de la République, 5 avenue de la République.
0: Qui est toujours, c'est son fils.
1: C'est son fils Jean-Charles, maintenant, qui tient cette belle boutique. Et Daniel commençait à fréquenter Paulette, il se faisait des petits bisous derrière, et voilà. Donc après, j'ai travaillé à la Farandole, c'est un hôtel 5 étoiles aux Deux Alpes, chef pâtissier. Et à 19 ans, j'étais chef pâtissier au château de Divonne-les-Bains. Ce château était loué par Marcel Antonioz, qui était ministre du tourisme, et il le louait l'été pour recevoir d'autres ministres. Ça a été une belle aventure. Puis après, je suis revenu comme chef chez Armand, Donc là, à 19 ans et demi, j'étais chef. Nous étions 8 au laboratoire. Wow. Et les ouvriers étaient plus vieux que moi. Bon, donc on en vient au Royal Chocolat. Oui. Voilà.
0: Voilà, oui. On arrive.
1: Nous avons repris la pâtisserie familiale à Pont de Beauvoisin. Et au bout de quelques années, comme beaucoup de couples, il y a eu une distorsion. Nous avons divorcé et vendu la pâtisserie. J'avais toujours souhaité vendre. Ça, j'avais la vente, quoi. Et j'ai eu l'opportunité de rentrer dans une société magnifique qui s'appelait Cacao Barry, qui maintenant s'appelle Barry Calbo. Et je suis rentré comme VRP. Donc j'ai eu l'Isère, la Drôme, l'Ardèche et les Hautes-Alpes. Pendant 4 ans, j'ai tourné dans tous les villages, toutes les villes de ces départements. Puis après, je suis devenu directeur commercial du quart du Sud-Est, PACA et la Corse. Vous imaginez, j'ai rencontré beaucoup de personnes. Oui. Quand donc je suis rentré chez Cacao Barry, ils lançaient le pailleté feuilletine. Ça a été une révélation. Qu'est-ce que c'était que ce pailleté feuilletine ? Donc le pailleté feuilletine, c'est une crêpe dentelle bretonne en paillettes. Parce que lorsque l'on fabrique ces crêpes dentelles, vous imaginez, ces machines s'avancent. Il y a des guillotines qui tranchent, mais il y a beaucoup de brisures. Et ces brisures, en 83, ils les donnaient aux cochons. Parce qu'en Normandie, il y a beaucoup de cochons. Donc, et nous avons eu un chef chocolatier de chez Cacao Barry qui est venu directeur de fabrication aux crêpes dentelles et qui a eu l'idée de mélanger ces crêpes dentelles dans du praliné. Praliné 100% sans humidité. C'est pour ça que ça conserve le croustillant de cela. Donc, notre directeur nous dit, à mon premier séminaire, on devrait faire un gâteau avec ce truc-là, ça marcherait. Je n'avais pas vendu ma pâtisserie, je n'arrivais pas à la vendre. On a mis 1 an et demi pour la vendre. Et quand je suis rentré chez moi, je me suis mis dessus. Pour qu'un gâteau réussisse, il faut qu'il soit très rapide à faire. Le Royal Chocolat, le fond, c'est un fond de succès ou d'aquoise. Tous les pâtissiers, tous les boulangers savent faire les fonds de succès. Donc c'est gagné. Après praliné feuilletine, c'est tout à fait simple. On mélange, on rajoute un petit peu de couverture pour durcir le praliné. Et après, une mousse au chocolat toute simple, 2 litres de crème fouettée, 900 grammes de couverture amère à 70%. On met chauffer le chocolat à 60 degrés. On monte cette crème quand elle est montée au bec de canard, c'est-à-dire pas ferme. On mélange avec le chocolat et on pose ça là-dessus. Alors, qu'est-ce qui a fait le succès de ce gâteau ? J'ai envoyé cette recette à ma direction, Cacao Barry, dans les Yvelines, à Meulan. Et je l'avais baptisé, moi, le Louis XIV.
2: Oui.
1: Alors, pourquoi le Louis XIV ? Je leur avais mis le slogan « Ensoleillez votre palais avec le Louis XIV ». Mais, en même temps, à Paris, il y avait un bar qui s'appelait le Louis XIV. Il y avait eu un règlement de compte, 3 morts, des gangsters. Donc, ça avait fait la une de Paris Match, de tous les journaux. Et mon directeur m'avait dit, Louis, on ne peut pas l'appeler le Louis XIV. Ouais. C'est lui qui
0: carrière
1: a baptisé le Royal Chocolat.
0: Carrière tuée dans l'œuf, quoi.
3: Voilà, c'est ça.
1: C'est fabuleux, c'est une belle... Alors, dernière chose...
0: Donc, Royal.
1: Voilà, le Royal Chocolat, dernière chose, on parle beaucoup du Trianon. Vous allez tout savoir, et écoutez bien, là, parce qu'il faut rendre à César ce qui est à César. Les magasins Carrefour, les grands magasins Carrefour, ont un laboratoire principal où des chefs pâtissiers créent des recettes pour tous leurs magasins. Et le chef de ce laboratoire, à l'époque, était venu chez Cacao Barry pour apprendre une nouvelle recette. Et au bout de 5 jours, il est rentré dans son laboratoire avec la recette du Royal Chocolat, mais ils l'ont baptisé le Trianon.
0: Ah ben, quand on n'a pas d'imagination, voilà.
1: Mais ils en vendent des quantités. Alors oui, qu'est-ce qui a fait la force de ce gâteau ?
2: Oui.
1: À l'époque, en 84, c'était la mode des mousses. Oui. Vous vous souvenez ces gâteaux, mousse, abricot,
0: mousse. Oui, oui, oui. On en trouve encore beaucoup. Hein.
1: Non, plus beaucoup. Enfin, pas en gros gâteaux.
3: Un peu moins, peut-être.
1: Voilà. Donc, c'était l'époque des mousses. Alors que quand on mange le Royal, ça croustille. Oui. Les os du crâne disent, mais qu'est-ce que c'est de la nougatine de... Et du fait que l'on réfléchit, c'est ce qui a fait exploser la vente de ce gâteau.
3: Et vous avez déposé un brevet, non ?
1: Bonne question, je suis désintéressé.
0: Ah ouais.
1: J'ai rien déposé du tout.
0: On se régale quand même. Nous, chez nous, j'ai 3 enfants. Hein. La majorité, donc 2, sur trois adorent le Royal Chocolat pour les anniversaires.
1: Merci, merci. Bravo, bravo.
0: Je leur dirai que je vous ai rencontré.
1: Voilà. Souvent, c'est ce que l'on me dit, on se prend en photo. Et oui. Souvent, ma maman, c'est le gâteau préféré. Bon, je vais vous raconter la
2: plus belle histoire. Connaît, tout le monde le connaît.
1: Voilà. Oui. La plus belle histoire que j'ai entendue, c'est
0: en quelques mots. En quelques mots.
1: Allez, oui. Quelques
0: vous
1: mots.
0: Savez, hein, je suis terrible.
1: Voilà. Donc, je parlais avec une jeune fille et elle me dit « Oula, mais c'est le gâteau préféré de mon papa. » Quand il a eu 40 ans, il a invité 80 amis, il a loué un jet privé, il les a tous emmenés à l'île, ça va me revenir, et il avait demandé 80 parts de Royal Chocolat qu'il a emmené pour son anniversaire. C'est la plus belle histoire que j'ai jamais entendue. À Malte, voilà.
0: À Malte.
1: À l'île de Malte.
0: Ok.
2: Louis, merci, ça a été un vrai plaisir de t'accueillir, vraiment.
1: Merci, merci.
0: Merci beaucoup, on va être appelés à se revoir, non?
2: Oui, je pense.
1: Peut-être, pour d'autres choses, oui.
0: Oh non, pour de la pâtisserie.
1: Toujours, ou de la glace.
0: Ou de la glace, ah oui. Oui, ou du confisage,
1: ou du chocolat.
0: Ouais, ouais. Voilà, le sujet est large et passionnant avec Louis. Alors, j'aurais aimé avoir le temps, moi, de donner plus de recettes, parce que les œufs, c'est vraiment la farandole de recettes. Et pour te mettre l'eau à la bouche, voici juste quelques lectures pour terminer l'émission. On trouve tout sur l'œuf parfait, qui est très à la mode. C'est la version haute couture de l'œuf mollet sur Internet, sur Wikipédia. Vous trouverez la recette. Si vous voulez, vous pouvez aussi tester le flan japonais, le shawanmushi, en gelée. J'ai un livre, je te le prête Jean-Luc volontiers, « La cuisine du Japon » de Chihiro Masui aux éditions Grund. Tu peux également te procurer le livret « L'œuf, 10 façons de le préparer » de la lyonnaise Sonia Esgulian aux éditions de l'Épure. Et puis, le 9 avril, paraîtra un nouveau livre sur l'œuf, « Comment cuire un œuf » de Rose Cararini aux éditions Feydon. Pour notre dernière respiration musicale, on célèbre l'arrivée des beaux jours. Et ce mois d'avril, avec une douceur absolue, on va écouter « Les fleurs », un chef-d'œuvre de la soul et de la pop psychédélique des années 70, composé pour l'immense Minnie Riperton. Aujourd'hui, j'ai choisi la version instrumentale avec une orchestration somptueuse et luxuriante et nous nous quitterons ainsi sur ce titre.

0: Le moment est venu de se quitter. Un immense merci à toi, chère auditrice, cher auditeur, d'avoir partagé cette émission avec nous. Merci à toute l'équipe, Isabelle. Un grand merci pour ta gestion technique et pour cette superbe interview.
1: Merci, MJ.
0: Merci, Jean-Luc, pour tes potins et tes anecdotes savoureuses. Au plaisir de te réentendre très vite dans cette émission.
2: Merci.
0: Et toutes celles que tu produis sur Radio BLV. Et bien sûr, toute notre gratitude à Louis Debauge pour sa générosité et ses secrets de pâtissier.
2: Merci, merci, merci.
0: 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On se retrouve le mois prochain pour un nouveau numéro. Salut les amis.
1: Salut.
2: Au revoir. Ciao.

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1: Bonjour et bienvenue, 10h TU midi ici à Paris, le journal sur RFI.
2: Gilles Moreau.
1: Dans l'actualité, au moins 270 morts, dernier bilan du tsunami de boue, comme on l'a appelé à la frontière du Népal et de la Chine. Cette coulée meurtrière a tout emporté sur son passage et son bilan n'est que provisoire compte tenu du grand nombre de disparus. Le Kremlin rejette des histoires alarmistes. Moscou réagit aux informations des médias américains sur le récent déplacement du patron de la CIA. Il aurait tenté de dissuader la Russie de toute attaque contre un membre de l'OTAN. 27, rendez-vous est pris au stade de Roland-Garros où se tiennent les journées d'été du MEDEF. Le patronat français. Ils seront 7 candidats, non pas au filet, mais sur le grill. Les sauveteurs poursuivent leurs efforts alors qu'il est à la frontière du Népal et de la Chine où des coulées de boue meurtrières donc ont tout englouti. La catastrophe a fait au moins 270 morts. Dernier bilan officiel, très provisoire compte tenu du nombre de disparus. Environ 1300 disparus, dont des centaines de touristes étrangers. Hier, un puissant mur d'eau et de boue a submergé la région, emportant tout sur son passage, les habitations et leurs occupants. On ne sait pas encore tout sur son origine. Il aurait été déclenché par l'effondrement d'un glacier d'une violence telle qu'il a provoqué un séisme et de nombreux glissements de terrain. La Fédération internationale des sociétés de la Croix-Rouge et du Croissant-Rouge annonce avoir débloqué plus d'1 million d'euros pour aider les équipes de secours et acheminer l'aide humanitaire. On écoute Tommaso Della Longam, porte-parole de l'organisation.
3: Dans l'immédiat, la priorité c'est de fournir des abris d'urgence, de l'eau potable et des articles de première nécessité. Nous avons déjà distribué des bâches, des matelas, des trousses de premier secours et une aide sanitaire. Il s'agit donc d'équiper les équipes de premier secours pour qu'elles disposent de tout le matériel nécessaire pour venir en aide aux populations sinistrées. Il faut aussi établir ce que nous appelons les liens familiaux. Si des familles ont été séparées, il faut s'assurer qu'elles puissent se retrouver. Et nous réfléchissons déjà à la phase suivante, car il ne s'agit pas seulement d'une intervention d'urgence, mais d'une réponse à moyen et à long terme. Elle inclura très probablement une aide financière. Cela doit reposer sur une approche respectueuse de la dignité pour que les personnes, au lieu de recevoir un colis identique pour tout le monde, reçoivent plutôt le même montant d'argent et décident ensuite, en fonction des priorités de chaque famille, comment utiliser cet argent.
1: Un propos recueilli par Mélissa Barra. Dans cette zone frontalière, on est sans nouvelles de plus de 500 ressortissants étrangers, dont 4 Français. Cette partie du Népal est très prisée, des randonneurs et alpinistes du monde entier qui veulent notamment gravir l'Everest. Au Moyen-Orient, calme précaire au détroit d'Ormuz, un bateau a été touché par un projectile d'origine inconnue. Pas de victimes, mais un incendie à bord. Hier, le nombre de navires de transport 10 ayant emprunté le détroit a légèrement augmenté, tout en restant à un niveau très bas. Le secteur du transport maritime est dans l'attente du résultat de négociations. L'Iran et Oman, les deux pays riverains du détroit, discutent d'un accord cadre établissant un couloir temporaire et prévoyant une opération de déminage. Les gardes-côtes mauritaniens ont dû à nouveau intervenir pour secourir des migrants. Plus de 160 migrants, dont 17 enfants. Ils ont été secourus mardi après une panne de moteur. On ne l'apprend qu'aujourd'hui. Ces personnes à bord d'une embarcation de fortune étaient très éprouvées, d'après les témoins. Aux États-Unis, le groupe Meta, qui possède Facebook, Instagram et WhatsApp, a passé un compromis avec des dizaines d'États américains. Il va débourser au total près de 17 milliards de dollars pour mettre fin à des poursuites. Meta est accusé d'encourager l'addiction des plus jeunes à ses réseaux sociaux. Ce n'est ni son premier ni son dernier procès, Antoine Camara.
4: En effet, au Nouveau-Mexique, Meta a aussi écopé d'une amende de plus de 900 millions de dollars pour avoir enfreint plusieurs milliers de fois la loi de l'État sur la protection des consommateurs. En mars, Meta et Google ont été condamnés à verser 6 millions de dollars de dommages et intérêts à une jeune femme devenue dépendante aux applications Instagram et YouTube lorsqu'elle était mineure. Et de nombreuses procédures initiées par de jeunes utilisateurs sont actuellement en cours aux États-Unis. Les plaignants reprochent à Meta d'avoir entraîné chez eux une addiction aux réseaux sociaux et d'avoir accentué des troubles psychologiques et du comportement. Mais l'entreprise de Mark Zuckerberg n'est pas la seule multinationale concernée dans ce genre d'affaires. Cette semaine, au Brésil, l'entreprise chinoise ByteDance, propriétaire du réseau social TikTok, a également été condamnée à verser versé près de 30 millions de dollars pour des irrégularités dans le traitement des données d'enfants et d'adolescents. Et pour les mêmes raisons, il y a 5 jours, le réseau social a aussi dû payer 400 millions de dollars dans son procès aux États-Unis.
1: On en sait davantage sur le mystérieux déplacement du patron de la CIA mardi à Moscou. D'après le Wall Street Journal et la chaîne CBS, John Ratcliffe a tenté de dissuader la Russie de toute attaque contre un membre de l'OTAN. Des informations des services de renseignement montrent que Moscou cherche à mettre l'alliance à l'épreuve en lançant une attaque limitée. Réaction du Kremlin, il rejette, je cite, des histoires alarmistes. À Taïwan, le Parlement approuve un budget de 7,6 milliards de dollars destiné à la fabrication locale de drones. Taipei cherche à renforcer ses défenses face à une éventuelle attaque chinoise. En France, un premier grand débat entre candidats à la présidentielle 2027. Il se déroulera tout à l'heure au stade Roland-Garros où se tiennent les journées d'été du MEDEF, le patronat français. Les chefs d'entreprise interrogeront sur leur programme économique 7 candidats à moins de 8 mois du premier tour, le 18 avril prochain. Qu'attendent les chefs d'entreprise de la prochaine présidentielle? Pierre Olivier leur a posé la question dans les allées du stade de la Porte d'Auteuil.
5: Les patrons l'assurent, ils écouteront les propositions de tous les candidats sans a priori, promettent-ils. Guillaume Hirondel, PDG de la société Human Mob.
6: On a tous notre part de gauche et notre part de droite. On est là pour aider aussi nos salariés qui rencontrent des difficultés. On ne ferme pas la porte. Non, débrouille-toi, je t'ai donné un salaire, marche ou crève. C'est pas du tout ça. Dans chaque parti, il y a quelque chose de bon. Il y a toujours une idée qui traîne, qui est à développer.
5: Mais quand on demande aux patrons quelles mesures leur candidat idéal devrait prendre en premier, c'est très souvent la même réponse. Johan Briand, secrétaire général de CoinHouse.
7: On a une situation en France où, en effet, le coût du travail représente un poste de coût pour les entreprises qui est prépondérant. Évidemment, on ne peut appeler que les candidats à l'élection présidentielle à se pencher sur ce sujet. Un travail est nécessaire en la matière.
5: Moins de cotisations sociales, mais aussi plus de visibilité sur l'avenir. Pierre Chavanne, directeur général de Zindoc.
8: Contrairement à l'image que tout le monde porte, un chef d'entreprise, son alpha et son oméga, c'est de pouvoir payer ses troupes. C'est pas de faire du profit à tout craint. Et c'est là-dessus que les chefs d'entreprise ont la trouille, en fait. Parce qu'à partir du moment où vous changez les règles du jeu tous les 6 mois, parce qu'il n'y a pas de majorité à l'Assemblée ou au Sénat, parce que vous avez tel lobby qui est intervenu, on marche à vue, on a besoin de visibilité.
5: Une stabilité politique intérieure face à un monde de plus en plus imprévisible, voilà ce qu'attendent surtout les patrons du prochain locataire de l'Élysée.
1: Reportage de Pierre Olivier. Le Premier ministre Sébastien Lecornu, lui, poursuit sa visite à Mayotte, département français dans l'océan Indien. Sa deuxième journée est consacrée à la reconstruction de l'archipel après le passage du cyclone Chido en 2024. Devant la lenteur des travaux, Sébastien Lecornu veut créer, je cite, un choc de mise en chantier. Les nouvelles du roi de Norvège ne sont pas bonnes. L'état de santé du roi Harald, de 89 ans, s'est détérioré depuis son admission à l'hôpital. La Maison royale à Oslo annonce que son état est désormais très grave. Monarque le plus âgé d'Europe et sur le trône de la Norvège depuis 1991, Harald est soigné pour une infection bactérienne du sang. On passe au football. Échec pour l'Olympique Lyonnais, battu en match retour du barrage de Ligue des Champions par Fenerbahçe, le club turc de Buzyn. L'OL va retrouver la Ligue Europa pour la 3e saison consécutive. Le football européen se retrouve aujourd'hui à Monaco pour le tirage de la phase de Ligue, de la prochaine Ligue des Champions. On connaîtra ce soir le programme des 36 équipes qualifiées pour ce premier tour qui comptera 8 journées. Mise en place en 2024, ce format qui remplace la phase de groupe comporte des règles parfois obscur. On essaye d'y voir plus clair avec Baptiste Leduc.
4: 36 participants et plus de 26 millions de combinaisons possibles. Le tirage au sort de la phase de Ligue de la Ligue des Champions est un véritable capharnaüm mathématique. Heureusement pour les anciennes gloires de la compétition qui viendront, comme de coutume, tirer les noms des clubs qualifiés, ils n'auront pas à les répartir manuellement. Un logiciel s'en chargera avec quelques règles à respecter. Pas d'affrontement entre équipes d'une même nation, cela va de soi. Et pour tout le monde, 4 matchs à domicile, 4 à l'extérieur contre 8 adversaires différents issus des 4 chapeaux pour une difficulté aussi équivalente que possible pour tous. C'est la 3e saison disputée sous ce format, c'est donc le moment de découvrir un nouveau paramètre introduit par l'UEFA pour éviter les répétitions au premier tour. Impossible que 2 équipes s'affrontent 3 fois de suite dans le même stade. Lors des 2 dernières phases de Ligue, Liverpool avait reçu le Real Madrid à Anfield. Si le tirage met de nouveau les Reds sur la route de Kylian Mbappé et des Madrilènes, ce sera forcément dans leur stade au Bernabéu.
1: Et rendez-vous est pris ce soir pour ce tirage auquel trois clubs français prendront part, le Paris Saint-Germain, Lille et Lens. La rédaction internet de RFI vous proposera dès 18h un live spécial. Dans l'immédiat, il est midi et pratiquement 10 minutes, 2 heures de moins en temps universel. À tout à l'heure, 13h pour un nouveau journal.
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3: Puis l'autre dingue a été jusqu'au bout, ça vaut une remise de peine.
5: Non, il y a juste là, il n'y a pas de quoi s'alarmer. 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

Bonjour chères auditrices et auditeurs. La Palestine, ça vous dit quelque chose? Eh bien, dans À la recherche du bouquin perdu sur Radio BLV, on va en parler, comme la littérature peut en parler. Parce qu'il y a des livres qu'on ouvre, et puis il y a ceux qui vous ouvrent en deux. Et aujourd'hui, j'aimerais vous parler de Hamlet le long du mur de Isabella Ahmad. Un roman qui commence comme une histoire de théâtre et qui finit comme une histoire de frontières, de mémoires et de cicatrices invisibles. Mais restons calmes, respirons. Nous sommes bien avant le 7 octobre 2023. Nous sommes dans une salle de répétition, des acteurs, des projecteurs un peu fatigués, des scripts cornés et Hamlet. Oui, Hamlet, encore lui, ce prince mélancolique qui n'en finit pas de nous demander si être est vraiment une bonne idée. Mais ici, Hamlet se joue en Palestine, à Ramallah, sous surveillance, sous tension, sous un ciel qui connaît trop bien le bruit des hélicoptères. Et déjà, le décor change. Ce n'est plus seulement du théâtre, c'est un acte politique, un geste fragile, presque un défi. Comme si dire un texte devenait une forme de résistance.

Au centre du roman, il y a Sonia, une actrice. Elle vit à Londres, elle parle anglais, elle joue Shakespeare, elle a une vie plus ou moins rangée, et puis un jour, on l'invite à jouer Hamlet là-bas, de l'autre côté du mur. Et elle accepte, sans trop savoir pourquoi. Peut-être par curiosité, peut-être par loyauté, peut-être pour se sentir vivante, on connaît tous ça, ce moment où on dit oui, et où 3 semaines plus tard, on se demande mais pourquoi j'ai fait ça déjà ? Alors Sonia arrive et elle découvre un monde fragmenté, des checkpoints, des papiers, des attentes interminables, des portes qui s'ouvrent, des portes qui ne s'ouvrent pas, des regards, toujours des regards et des souvenirs familiaux. Et elle comprend vite que jouer Hamlet ici, ce n'est pas jouer Hamlet ailleurs.

chaque phrase pèse, chaque silence résonne. Être ou ne pas être devient une question dangereuse, presque trop honnête. Ce roman est fascinant parce qu'il ne crie jamais, il ne brandit pas de pancarte, il parle bas. Il observe, il note les détails, une tasse de café, un portable qui vibre, une main qui tremble avant d'entrer en scène. Isabella Hamad écrit comme on marche sur un fil avec grâce et avec vertige, et sans jamais tomber dans le slogan. Et pourtant, tout est politique, les corps, les déplacements, les silences, les amours impossibles, l'école à rentrer

Même le théâtre devient une frontière. Qui peut jouer? Qui peut passer? Qui peut rester? Qui a le droit d'avoir une voix? Ce qui est bouleversant dans ce livre, c'est qu'il parle aussi d'exil et de double appartenance. Des gens qui vivent entre deux langues, deux histoires et deux loyautés. Sonia n'est pas revenue sur les terres familiales depuis la fin de la deuxième intifada. Anglo-palestinienne, elle a fait le choix de construire sa vie en Angleterre, contrairement à d'autres. Sonia n'est jamais complètement chez elle, et ni à Londres, et ni en Palestine. Elle flotte, comme beaucoup d'entre nous, à mi-chemin entre ce qu'on est et ce qu'on attend de nous.

Hamlet, le long du mur, ce n'est pas un livre qui vous dit quoi penser, c'est un livre qui vous demande « Et toi, tu ferais quoi à la place de Sonia ? Accepterais-tu de jouer, de risquer, de t'attacher ? Ou préférerais-tu rester loin, en sécurité, devant ton écran avec tes indignations confortables ? » Par moments, le roman est drôle, oui, drôle. Les maladresses, les quiproquos, les absurdités administratives, des scènes dignes d'une comédie si elles n'étaient pas si tragiques. Rire devient un réflexe de survie, et puis parfois, le livre est grave, très grave. Il vous attrape par le col, il vous oblige à regarder les murs, les soldats, les humiliations quotidiennes, et sans pathos, sans effet. Juste des faits, et ça fait mal. En refermant ce roman, on se sent plus attentif et plus fragile, plus conscient, comme après avoir vu une pièce réussie, quand on sort dans la rue et que le monde semble un peu différent. Plus lourd, mais aussi plus précieux.

murs, c'est un roman sur l'art quand tout vacille, sur la beauté quand elle est menacée, sur les mots quand ils deviennent vitaux. Un livre qui nous rappelle que raconter, jouer, écrire, ce n'est jamais neutre. C'est choisir un camp, même quand on prétend ne pas en avoir. Alors, si un jour vous tombez sur ce livre, ouvrez-le, lentement, écoutez-le. Il ne vous parlera pas très fort, mais il vous parlera longtemps. Radio BLV 93.6, c'est la fréquence. Véronique, c'est la voix. Et le livre d'aujourd'hui, c'est peut-être celui qui fera tomber des murs en vous. À la semaine prochaine et retrouvez-moi en podcast sur radioblv.com ou sur les plateformes Spotify, Deezer

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0: Bonjour, je suis Juliette et je suis avec Valou. Bonjour Valou.
2: Bonjour.
0: Et on est toutes les deux de l'association CEP, comme les champignons. CEP, c'est une association d'éducation populaire à Valence qui propose des ateliers de quelques heures, des stages de plusieurs jours, des événements pour se rencontrer et de l'accompagnement personnalisé pour les initiatives d'EducPop sur le territoire. Un peu comme le rhizome des champignons qui nourrit la forêt, CEP, c'est un terreau dans lequel on a envie que les gens viennent puiser pour devenir des agitateurs et agitatrices sociales. On y découvre des enjeux politiques et des thématiques de société, on s'y familiarise avec des outils et des méthodes d'éducation populaire, on rencontre d'autres personnes curieuses et engagées et on y crée des occasions de passer à l'action et de faire ensemble.
1: Dans cette perspective, nous serons avec vous une fois par mois pendant 30 minutes pour vous partager notre passion pour l'EducPop. Nous vous proposons un tour d'horizon de ce qui constitue selon nous l'éducation populaire et nous découvrons des sujets, des outils et des invités au fil des émissions. Bienvenue dans EducPop, l'éducation populaire va-t-elle changer le monde ?
0: Et aujourd'hui, c'est quoi le sujet, Valou ?
1: Aujourd'hui, on parle de la fête, parce qu'avec le retour des beaux jours, la programmation des festivals de cet été, on a eu envie de parler de fête. Et avec les teufs pour décompresser, les soirées de soutien, les déambulations comme la Pride, les drag shows, la Batucada en manif, l'expression de la teuf dans les milieux militants est présente sous plein de facettes différentes. En même temps, la semaine dernière, la droite à l'Assemblée nationale n'a rien trouvé de mieux à faire que de porter une loi pour réprimer encore davantage l'organisation des rave parties, comme si ça pouvait leur foutre quelque chose que des gens passent du bon temps dehors à danser hors de leur radar. Enfin si justement, ils trouvent ça sûrement trop libre, trop collectif, trop insaisissable, ingouvernable, autogéré. Quelle horreur! Alors nous, ça nous a plutôt donné envie de nous pencher sur cette question de la fête, de son rapport à l'engagement militant et à l'éducation populaire. Comment la lutte devient festive ? Pourquoi c'est intéressant dans une démarche d'EducPop ? La fête peut-elle être politique ? Quel message la fête peut-elle porter ? Quel public peut-elle toucher ? Et comment ça se passe ici à Valence ? Alors pour parler de tout ça, aujourd'hui on a eu l'envie d'inviter Kat et Jo. Bonjour.
3: Bonjour.
4: Bonjour.
1: Et pour nous parler de ce sujet de la fête et de la politique, est-ce que vous pouvez vous présenter en quelques mots, Kat par exemple ?
3: Je me suis engagée tardivement dans la vie associative avec la création d'une association d'autodéfense féministe. Et pour cette occasion, j'avais envie d'organiser des fêtes chez moi. Donc j'ai décidé d'organiser des fêtes dans le cadre de cette association chez moi, à entrée libre pour tout le monde, c'est-à-dire en faisant la publicité dans toute la ville. Donc voilà, c'est comme ça que j'ai commencé à organiser des fêtes.
1: Ok, trop bien. Et toi, Jo, quelques mots ?
4: Moi, je suis arrivée à Valence il y a 2-3 ans et je trouvais que ça manquait un petit peu de soirées LGBT générales. Et du coup, ben, l'année dernière, j'ai eu l'idée aussi de participer à l'organisation de fêtes.
1: Ok, trop bien. Voilà. Est-ce que tous les deux, vous avez toujours aimé faire la fête ? Est-ce que tous les types de fêtes vous plaisent ou est-ce qu'il y en a qui...
3: Ah, moi, non, pas du tout. Moi, pas du tout. J'étais très mal à l'aise en soirée, etc. Donc, c'est vraiment venu sur le tard, post-quarantaine, on va dire.
1: Ok.
4: Moi, oui, j'ai toujours aimé. Après, ça dépend des endroits, de l'objectif de la fête, etc.
1: Ok. Est-ce qu'il y a un moment où tu t'es dit que la fête pouvait être politique ou parce que c'est plutôt dans certains milieux politiques, même on trouve ça trop chiant que, enfin, en fait, la politique c'est une chose sérieuse. Enfin, on veut changer le monde, on veut faire la révolution, et c'est une chose sérieuse et on n'a pas d'énergie à perdre à faire la fête et à se dandiner toute la nuit.
0: On fait des réunions, pas des fêtes.
1: On fait des réunions, exactement.
4: Est-ce que c'est politique ? C'est ça la question ?
1: Oui, à quel moment toi tu t'es dit « Ah, mais il y a un lien en fait entre faire la teuf et changer le monde » ?
4: Oui, je pense pour des personnes qui peuvent être minorisées ou quoi, ça peut être un moyen de politiser sa fête, la fête.
3: Oui, moi, je m'en suis... Je ne l'ai pas forcément conceptualisé au départ, mais voilà, c'était une association d'autodéfense féministe. J'avais envie d'une fête où les femmes se sentent en sécurité, donc c'est forcément politique, parce que n'importe quelle fête, pour prendre l'exemple de la boîte de nuit à la boum de quand on est plus jeune ou moins jeune, y a une reproduction des fonctionnements sociaux. Quel qu'il soit, en particulier moi je m'intéressais à la question du genre, et donc oui, faire une fête où les femmes en l'occurrence se sentent en sécurité, c'est hyper politique et c'est un sacré boulot, parce qu'après donc ça a switché, enfin ça s'est étendu à faire des fêtes pour d'abord les personnes lesbiennes, ensuite les personnes LGBT avec Jo. Et on s'aperçoit bien que c'est politique, puisqu'on est obligé de mettre en place toute une réflexion, un fonctionnement, des affiches, des informations, même des briefs des personnes qui rentrent, pour essayer de s'assurer qu'il n'y aura pas de comportement relou, on va dire. C'est éminemment politique.
0: C'est des fêtes en mixité choisie, du coup ?
3: Pas forcément. Enfin, les premières que j'ai organisées pour Titane, non. Puis un jour, j'ai eu l'idée de faire une fête pour les 8 mars avec que des femmes. Ça m'a traversé la tête comme ça. Et donc, c'était absolument extraordinaire. Donc, c'est venu petit à petit, oui, la mixité choisie. Mais je voudrais quand même répondre sur pourquoi c'est politique de faire la fête. C'est politique parce que c'est un acte sociétal, donc forcément, il est politique. Mais c'est aussi politique parce que si on ne fait pas la fête, quand on combat, moi, je dis carrément, on meurt. C'est peut-être un peu fort, mais je vois Jo qui approuve.
4: Oui, on peut avoir ce besoin-là, en tout cas pour une partie des personnes.
3: Ah, c'est extrêmement dur, le combat politique.
1: C'est extrêmement dur. Et du coup, c'est des espaces aussi de décompression, de liens, de vivre autre chose entre nous, entre militants, que juste des réunions froides et stressantes. Et au moins, oui. Là, on se retrouve...
3: C'est une manière de se recharger, de recharger de l'énergie, de recharger de la joie aussi, de la joie.
1: Et du coup, tu disais que vous organisez ensemble, j'ai l'impression, des soirées maintenant LGBT à Valence. Comment ça s'appelle? Comment ça se passe? Où est-ce que ça se passe?
4: Alors, on en a fait plusieurs, dans plusieurs endroits. En fait, en collaboration avec des lieux, des bars, à Valence,
1: ouais.
4: De différentes tailles. Il y a eu grosse soirée, petite soirée, moyenne soirée.
3: Et ce qui est très important, c'est qu'on est un collectif qui s'est créé comme ça, un peu tout seul. Par affinité aussi, mais on ne se connaissait pas forcément. Et puisqu'on est dans les ducs pop, moi, ce que j'aime beaucoup sur la manière dont on fonctionne, c'est que la voix de tout le monde compte, tout le monde discute. Alors là, on vient de fonder une association parce qu'on a un peu de sous. Bon, très peu, mais on en a un petit peu quand même. Et qui est réinvesti pour acheter des choses, des bouchons d'oreilles, par exemple, pour les prochaines soirées, pour payer les artistes, etc. Puisque, évidemment, on y tient. Et donc, on vient de décider de fonctionner par consensus. Ce qui était déjà le cas. Donc, on n'est pas nombreux. On essaye de rester pas nombreux. C'est peut-être la différence.
1: Un groupe d'une dizaine, du coup?
3: Ouais, même pas. On est 7.
4: Ouais.
3: Okay. C'est ça.
4: 7-8.
1: Et consensus, c'est quand tout le monde est d'accord pour prendre une décision.
3: Alors, tout le monde est d'accord, mais au départ, tout le monde n'est pas d'accord. Comme je viens de découvrir comment ça s'appelait, ce qu'on faisait depuis un certain temps, c'est pour ça que je suis toute fière.
1: Oui, tu peux nous en parler un peu.
3: Voilà, ouais, j'ai compris que voilà, quelqu'un lance une idée, peu importe, je ne sais pas que c'était quoi la dernière... comment on décide dans l'association? Tiens, donc qu'est-ce que c'est à la majorité, ce qui se fait classiquement, ou à l'unanimité? Et donc on a adopté ce consensus, c'est au départ on n'est pas forcément tous d'accord, on discute, la voix de tout le monde est entendue, éventuellement plusieurs fois, c'est-à-dire qu'il y a une réaction à ce qu'a dit quelqu'un qui n'est pas d'accord avec ce qu'on a dit, et à la fin, petit à petit, on arrive à se mettre d'accord. Mais ça repose beaucoup sur la confiance et l'expérience d'avoir organisé des choses avant, j'ai l'impression.
4: Et les personnalités peut-être aussi.
3: Justement,
4: ça
3: voilà,
4: fonctionne.
3: Qu'on connaît.
1: Et du coup, ça vous apprend des choses aussi d'organiser ces soirées? Ça vous apprend dans votre vie militante et politique ou...
3: Sûrement, Mais comme tous les trucs qu'on apprend, je suis pas sûre de savoir les dire.
4: Bah, on apprend à organiser des soirées déjà.
1: Oui.
3: Ah bah, on apprend beaucoup de choses, les relations avec bah, les bars, les relations avec les gens, ce qui peut se passer dans les soirées qu'on est amené à gérer. Bah, avec Jo, on est tous les deux allés suivre une formation sur la prévention des violences sexistes et sexuelles en soirée et la réduction des risques par rapport à l'usage de produits...
4: drogue,
3: festif.
4: Oui. Oui, c'est ça.
1: Et du coup, vous mettez en place des dispositifs pour...
3: On essaye. Ouais. On essaye.
1: Avec un exemple, par exemple, en prévention et gestion des,
3: bah,
1: des VSS.
3: Moi, par exemple... Ah, prévention et gestion des VSS.
4: Bah, ouais. En fait, déjà, le fait d'en discuter, d'en parler, de se dire, mais qu'est-ce qu'on fait dans telle situation, qui prendra en charge ça, etc. Donc on essaye de se former petit à petit, etc. Ou de collaborer avec des associations, mais on débute, on démarre.
3: Bah, surtout, ce qu'on fait par rapport au public qui fréquente les soirées, c'est qu'en fait, on a un discours à l'entrée avec tout le monde. Donc ça prend un peu de temps. Avec le temps, on a institué un système de bracelets de couleurs, qui est une solution critiquable, mais aussi très utile. C'est-à-dire qu'on a mis un système de bracelets de couleurs où, en gros, rouge, ça veut dire « je ne veux pas être draguée ce soir
1: okay. ».
3: Mais l'intérêt surtout de ça, c'est qu'en fait, on explique à tout le monde ce que signifient les bracelets. On leur demande de choisir lequel ils veulent, ils, elles veulent. Et de ce fait, tout le monde entend une explication sur le consentement. Et sur le fait qu'il y a peut-être des gens qui n'ont pas envie d'être dragués, et que de toute façon, même ceux qui ont envie d'être dragués, on peut plaisanter en disant « mais de toute façon, le consentement se respecte dans tous les cas
0: ouais, ». C'est de la pédagogie éclair, en fait.
3: Mais exactement, je ne savais pas que ça s'appelait comme ça. Pédagogie éclair.
4: Ah d'accord.
0: C'est moi qui viens de...
4: Nouveau concept d'EducPop.
3: C'est ça, c'est qu'en fait, on s'est rendu compte qu'en glissant trois phrases, on alerte les gens sur le fait qu'ici, on ne déconne pas.
1: Et on vous voit, quoi.
3: On nous voit, voilà. Après, peut-être qu'on va découvrir dans 10 ans que des choses affreuses se sont passées qu'on n'a pas su, parce qu'il ne faut pas non plus s'isoler.
1: Et vous ne serez pas responsable absolument de tout.
3: Mais... Oui, merci de nous le dire, mais quand même, je pense qu'on sera mal si on l'apprend.
4: C'est ça.
0: On va faire une petite pause musicale avant de reprendre cet échange passionnant. Jo, tu nous as proposé d'écouter « Sans contrefaçon » de Mylène Farmer. Alors, on va écouter ça.

0: Et on est de retour dans l'émission Éduque-Pop. L'éducation populaire va-t-elle changer le monde ?
1: Et du coup, on échangeait avec Kat et Jo sur l'organisation de TEUF militante queer LGBT et qu'est-ce que vous mettez en place pour rendre ces espaces plus safe. On parlait de la prévention des violences sexistes et sexuelles, mais aussi niveau drogue, consommation d'alcool, qu'est-ce que vous arrivez à mettre en place pour limiter les...
2: On a collaboré notamment avec l'association ENIPS, donc à une soirée qui avait pu venir et avoir un stand. Et donc du coup, pendant la soirée, des personnes pouvaient faire, il y avait de la RDR au niveau de la santé sexuelle.
1: Donc réduction des risques.
2: Réduction des risques, voilà, RDR, ouais, c'est ça. Et possibilité de faire des tests VIH, par exemple, pendant la soirée. Et ça avait fonctionné, voilà, donc ça peut avoir une utilité. Après, sur la réduction des risques au niveau consommation de stupéfiants, là, ça peut être plus problématique dans le sens où les lieux qui nous accueillent sont pas forcément à l'aise qu'il y ait des produits en libre disposition, etc.
3: Enfin, des produits...
2: Oui.
3: pas des produits stupéfiants, des choses pour aider à les prendre en toute sécurité.
2: C'est ça. Ouais. Comme par exemple des roules tapaille ou même des aiguilles ou des choses comme ça. Ce qui est conseillé dans la RDR... mais pour le moment, c'est vrai qu'il y a les lieux qui nous accueillent, ou les bars en général, je pense, sont un peu hostiles à ça.
1: Parce que ça les confronte trop à la consommation de produits sur leur lieu et...
3: bah, je pense que c'est la, comment dirais-je, les effets de la répression, la réduction des risques. Le principe, c'est de dire, bah, de toute façon, les gens vont consommer, donc tant qu'à faire, autant aider à le faire d'une manière qui ne mette pas en danger leur santé et celle des autres. Et que les bars, comme ils sont confrontés à la répression aussi, bah, ils ne sont pas forcément à l'aise pour...
1: de visibiliser la consommation.
3: Voilà, exactement. Ouais.
1: Voilà. Mmh. Ok.
2: Donc c'est une question complexe, mais ça se travaille peut-être avec le temps.
3: Ouais. Mais moi je comprends aussi, hein, quand oui. On s'est formé, moi je suis... Comment elle m'a dit que
2: la toxicophobie.
3: Voilà, je me suis aperçue que j'étais toxicophobe, donc parce que effectivement, je jugeais la consommation de produits en excès, y compris l'alcool. Hein, en tant que femme qui lutte contre les violences de genre, bah, je vois quand même que l'alcool, qui est une circonstance aggravante, est vu comme une circonstance atténuante, que ça rend. Ça nous fait pas forcément donner le meilleur nous-mêmes au-delà d'un certain seuil.
1: Ça facilite le passage
3: voilà,
1: à la violence.
3: Donc c'est toute une démarche dans la tête pour pas juger, être en mode essayant d'éviter que ça arrive plutôt que juger.
2: C'est ça, sachant que l'alcool, contrairement à ce qu'on peut penser, est la première drogue qui est en lien avec des VHSS, il me semble, de ce qu'on a dit.
3: Des violences sexuelles.
2: Oui, c'est ça. Mmh.
1: Est-ce que vous voyez que dans vos soirées, il y a une consommation d'alcool modérée avec pas mal de personnes qui ne consomment pas, ou est-ce que ça... pas spécialement
3: Franchement, c'est

0: pour mon Dieu, pour pas, pourvu que j'en oublie pas. Et de rencontres, parce que le problème dans le fait de pas être hétéro, c'est de faire des rencontres, et pas forcément des rencontres à caractère amoureux ou sexuel, mais tout simplement, comme pour tous les gens qui, on va dire, vivent des oppressions ou des situations de haine, de discrimination, pouvoir se parler entre soi. Donc, voilà. Donc, c'est cette idée au départ. Il y a beaucoup de femmes hétéros qui viennent et qui sont bienvenues pour, parce qu'elles se sentent aussi en sécurité, et il y a une joie particulière dans ces soirées. Et on a commencé à la réserve, qui hélas vient de fermer. Et quand vous rentrez dans la réserve et que vous voyez 50, 60 femmes en joie qui dansent toutes ensemble et avec un bonheur qui se voit, moi je fais un genre de sécurité à l'entrée, donc je ne danse pas, je suis vigilante. Mais alors à regarder, c'est... C'est génial.
1: Hyper rechargeant. Juliette, il me semble que tu as déjà fait des soirées comme
2: oui.
1: ça. Est-ce que...
2: oui, oui.
1: C'était comment pour toi ?
2: Je l'ai loupé pendant, enfin, à plusieurs reprises, et j'ai pu y aller il y a, je pense, 3 mois, 4 mois. C'était à la réserve et c'était trop bien. C'était vraiment incroyable. Alors, malheureusement, je suis arrivée trop tôt, et moi, je suis très, très mauvaise en small talk. Donc, ce moment où je suis toute seule avec mon verre sans alcool et je ne sais pas quoi faire de mon corps, c'était pénible. Mais une fois que la musique a été lancée, et il y avait DJ Letty, non, comment elle s'appelle ?
0: Tatissia,
2: qui mixait, et c'était vraiment trop bien. Une fois que j'ai commencé à danser, c'était super. Parce que je crois que c'était une des premières fois que je dansais sans me soucier de ce que pouvait renvoyer mon corps ou mon attitude ou mon comportement. Sans me dire, ok, en fait, je vais être sexualisée et ça va pouvoir avoir des conséquences. Et juste, je dansais pour le kiff. Et vraiment, c'était la première fois, en fait.
1: C'est absolument incroyable qu'on doit attendre 35 ans pour vivre ça.
2: Donc, méga merci pour organiser ces soirées.
0: Alors, c'est vrai qu'on aurait aussi envie de pouvoir faire en sorte que les gens se parlent. Donc, de faciliter les échanges. On a essayé plusieurs petits jeux sociaux, mais c'est difficile. On n'a pas encore trouvé la question. Donc, si quelqu'un a des idées, n'hésitez pas à nous contacter sur... Il y a un Insta, Chilanguage, je ne sais même pas. Bon, sur l'Insta de Folie Pailletée, ça sera pareil.
1: Pour aider les small talks du début.
0: Voilà, pour aider à faire connaissance en dehors de situations de drague, en fait.
1: Et oui.
0: Voilà, parce que les gens se débrouillent très bien pour draguer tout seul.
2: Des sortes de brise-glace, vous voulez dire ?
0: Voilà, des sortes de brise-glace, des choses comme ça, mais c'est pas si évident. Et puis donc, ça plaisait tellement ces soirées. Il y a des hommes gays, bi, enfin non hétéros qui venaient. Et on a décidé de les étendre aussi à ces messieurs en faisant des soirées LGBTIAQ+.
1: Et Joe, est-ce que tu veux nous en parler ?
3: Les Folies Pailletées, donc voilà. Donc après, les Folies Pailletées se sont créées comme ça, avec Letty et Kat, qui ont beaucoup aidé déjà pour la première. Et après, on a monté un collectif ensemble avec d'autres personnes. Et voilà, donc après, c'est des soirées. C'est un format qui est... Enfin, du coup, c'est 2 fois dans l'année. Peut-être qu'on en fera 3, on verra.
0: Oui, et c'est selon notre énergie, parce qu'on est tous bénévoles et on a tous une vie à côté.
3: C'est ça. Selon les disponibilités des salles aussi, c'est pas forcément simple de trouver un lieu. Voilà. Et du coup, c'est un peu des plus grosses soirées, on va dire, parce que le lieu est souvent plus grand. Et on peut permettre de faire venir des artistes queer pour diffuser de la culture queer localement, des drag shows, etc. Donc voilà.
1: Et faire communauté plus large.
0: Oui, et c'est. Alors on remercie énormément le Vex qui a accueilli la deuxième. On remercie énormément la réserve qui a accueilli la première. C'était beaucoup trop petit. Oui. Le Vex, il y a eu 350 personnes qui sont venues à cette première soirée. Donc il y a une demande, puis il y a une joie. Et récemment, on en a fait une au bar, qui n'est pas un bar public, qui est réservé à des événements. Du bowling de Bourg-les-Valences chez Simone, et les personnes qui étaient derrière le bar, donc les professionnels du lieu, nous ont dit mais c'est une des meilleures soirées privées qu'on a jamais fait, c'est-à-dire qu'il y a une espèce de joie et de douceur en même temps. Alors, je ne sais pas vraiment à quoi l'imputer. C'est vrai que j'ai un peu envie de dire il n'y a pas de groupe de mâle. Qui viennent danser en prenant toute la place. Il y a une histoire de manière de danser et de prendre la place.
1: Et de respect des uns des autres.
0: Ouais, c'est danser en pensant que

0: l'autre est là. Et on voit bien, Juliette disait tout à l'heure, c'est la première fois que j'ai dansé sans penser aux autres, mais elle ne pensait pas au regard sur elle, du coup. Mais forcément, quand elle dansait, bah, l'espace qu'elle prenait, elle faisait attention aux autres. Voilà. Et quand il y a des groupes d'hommes, en plus, j'allais dire avinés, enfin alcoolisés, bah, ils ne font pas ça, parce qu'ils ne sont pas socialisés comme ça. C'est très triste, parce que franchement, on ferait bien la fête avec eux, il n'y a pas de problème. Mais voilà, donc il y a une douceur et une joie, mais une joie, enfin je l'ai déjà dit.
1: Et pour terminer là-dessus, en parlant de joie, justement, moi j'ai été marquée par la Pride de Valence de l'année dernière, qui était hyper colorée, hyper joyeuse et aussi du coup hyper jeune. Enfin, oui. Et il y avait deux groupes de musique qui étaient sur des chars, enfin, sur des véhicules. Enfin, j'ai trouvé ça, pour une ville de la taille de Valence, vraiment extrêmement vitaminée. Et nous, j'avais envie de vous demander quand est-ce qu'est la prochaine. Est-ce que vous savez que si ça reprend ce même code joyeux et festif?
2: Oui, la prochaine, donc ce sera le 16 mai prochain à Valence. Okay. Voilà, il y aura plusieurs événements d'ailleurs sur plusieurs jours. N'hésitez pas à suivre l'Insta de l'association Valence Diversité qui organise la Pride. Et oui, donc il y aura un char, voilà.
0: Et moi, je suis très heureuse de pouvoir un petit peu contribuer. Jusqu'à maintenant, je conduisais le camion parce que comme j'ai le bénéfice du grand âge, je suis calme et ça me va de rouler à 2 km/h. Je suis très heureuse de pouvoir contribuer parce que chaque fois, je vois ces jeunes qui sortent jamais. Il y a des gens qui critiquent en disant « mais pourquoi ils se montrent ?» Mais ils se montrent pas, ils sont juste heureux d'être ensemble et que pour une fois, leur place dans l'espace public soit normale, en fait. Et donc, effectivement, c'est très jeune, ça me frappe depuis le début. Et donc, je me dis, ils n'ont vraiment pas d'endroit. Ils viennent pas trop à nos fêtes, mais bon, c'est un peu normal parce qu'ils ont l'air mineurs. Mais oui, voilà, il y a cette jeunesse qui a besoin de ce moment, je le pense sincèrement.
1: Ça répond à un vrai besoin. Mmh. Et donc, ça fait péter le couvercle de la joie et de se sentir ensemble. Bon, merci beaucoup, Joe et Kat, pour cet échange. Alors, Juliette, c'est quoi les prochaines dates de CEP?
3: Alors, dans les prochaines dates, le 23 avril, il y a un arpentage que tu vas animer, Valou.
1: Tout à fait, au cause toujours, sur un livre, On s'est battu pour les gagner, histoire de la conquête des droits sociaux en France.
3: C'est à quelle heure?
1: 18h30. C'est pour se mettre en jambe pour le 1er mai, une semaine après.
3: Yes, trop bien. Le 28 avril, il y aura Question brûlante, Question puissante, qui est un nouveau format qu'on va animer. Ce sera toute la matinée de 9h à midi, et ensuite on a un repas partagé ensemble. Le principe, c'est politiser des enjeux personnels en mixité choisie sans homme cis. Et la première thématique, ce sera sur le travail. Ensuite, le vendredi 15 mai, on passe au mois de mai, il y aura une formation Redécouvrir l'éducation populaire que tu vas animer, Valou.
1: Une journée d'introduction ou de retrouvailles si vous connaissez déjà mais vous avez envie de revoir vos bases là-dessus.
3: Ce sera où?
1: À la MPT de Chauny.
3: Et parallèlement, donc du 14 au 16 mai sur 3 jours, il y aura une nouvelle édition du stage Même Pas Mal que j'anime avec Ellie. Donc on parlait de groupes de mâles blancs qui prennent de la place et qui sont socialisés comme ça. Et ben, ce sera tout à fait l'occasion de questionner cette socialisation et notamment d'acquérir et de développer des compétences socio-émotionnelles qui sont quand même la base pour avoir des relations saines et de conjuguer ça avec les demandes et le discours féministe pour faire des vrais alliés des hommes. Donc vous pouvez vous inscrire sur le site de CEP ou notre Instagram. Et enfin, le 29 mai, il y aura la première journée du Parcours des Possibles qui sera une suite de 3 journées pour aller vers l'engagement. Donc cette première journée, ce sera sur une montée en connaissance. Qu'est-ce qu'il faut dans notre bagage pour pouvoir nous engager dans des assos, pour pouvoir nous mettre à militer quand on n'y connaît rien. Des fois, ça peut être un peu effrayant. Et ben là, on va se renseigner, voir tout ce qu'on sait déjà et faire ce baluchon pour pouvoir passer à l'action.
1: Et pour la fois prochaine, pour l'émission de mai, on vous propose de parler écologie et lutte environnementale et comment l'éduc pop peut servir à toucher des personnes qui sont encore très sceptiques vis-à-vis de cette question et voilà, comment on peut utiliser des moyens détournés pour aller sensibiliser les personnes aux enjeux climatiques.
3: Trop bien. Eh ben, c'était Juliette et Valou dans l'émission Éduque Pop. L'éducation populaire va-t-elle changer le monde ? 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
3: Juliette et Valentine vous emmènent faire un tour d'horizon de ces pratiques collectives d'émancipation et de transformation sociale.
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3: Bonjour à toutes et à tous. 9e épisode de votre rendez-vous histoire, dis-moi qui j'étais, sur Radio BLV. Moi c'est Pierrick, et comme chaque mois, je vais vous présenter des hommes et des femmes qui ont marqué l'histoire de notre territoire en Drôme et en Ardèche. Ce 9e chapitre est consacré à la marquise de Brias, dernière châtelaine du château de Suze-la-Rousse. Cette lointaine descendante de l'illustre famille des Labaume, qui a marqué l'histoire du château de Suze-la-Rousse, est une femme discrète qui a connu une histoire tragique dès le début de sa vie. Attachée à la demeure familiale, elle a su préserver le monument et son parc. Elle est aussi une femme engagée, que ce soit pour la Croix-Rouge, mais aussi dans la Ligue catholique féminine. Elle laisse surtout en héritage un magnifique château, dont ses anciens appartements sont parfois ouverts à la visite. Mais avant de parler de la vie de la marquise de Brias, évoquons d'abord ses ancêtres. Madame de Brias est la lointaine descendante de la famille des Labaume, les propriétaires historiques du château de Suze-la-Rousse et du célèbre François de Labaume, illustre personnage auquel d'ailleurs nous avions consacré un chapitre. À la fin du XVIIIe siècle, le château appartient à Pierre-Louis de Labaume. Il part en Suisse pour y faire ses études au moment où la Révolution française éclate. Les révolutionnaires le déclarent alors émigré et son château est mis sous séquestre, donc confisqué. Les émigrés sont les nobles qui ont fui la Révolution en partant à l'étranger. Le château est alors ouvert au pillage et il subit plusieurs dégâts. En 1796, Aldonce de Labaume, la sœur de Pierre-Louis, fait rayer son frère de la liste des émigrés et elle fait lever le séquestre sur ses biens. Elle devient propriétaire du château l'année suivante, en 1797, à la mort de son frère. Elle gère le monument avec son mari, Gabriel des Isnard, maire de Suze-la-Rousse pendant la Restauration de 1814 à 1830. Le couple préférant vivre à Avignon, le château est confié à leur fils, Jules des Isnard. Il a deux fils, Albéric des Isnard, qui hérite du château, et Lionel des Isnard, le grand-père de la marquise de Brias. La marquise de Brias naît à Paris le 17 mai 1887 sous le nom de Germaine de Witt. Son père est le baron Jehan de Witt. C'est un historien, un collectionneur et un auteur de nombreux ouvrages. Sa mère est Eliane des Isnard, fille de Lionel des Isnard. Germaine de Witt reçoit une éducation conforme à la noblesse cultivée de la fin du XIXe siècle. Elle reçoit son éducation d'une préceptrice anglaise qu'elle voit au château de Conantre, dans la Marne, où elle réside avec ses parents à la belle saison. À l'image de la noblesse de l'époque, la famille dispose d'un personnel de maison

0: Germaine de Witt se marie en 1112, à l'âge de 25 ans, avec le marquis Georges de Brias. Cet homme est issu d'une illustre famille du Pas-de-Calais. La marquise et son mari ont une fille qui naît en 1913. Appelée Marthe, elle décède malheureusement la même année. Il s'agit d'un premier malheur pour Madame de Brias, qui en connaît un autre l'année suivante. En effet, pendant la Première Guerre mondiale, Georges de Brias est caporal. En août 1914, il est porté disparu lors de la bataille de Guise dans l'Aisne. Il fait partie des premières victimes de la Grande Guerre. Déclaré disparu mais pas mort, la marquise essaye dans un premier temps de garder espoir. Mais plus la guerre passe et plus les espoirs de le retrouver vivant s'amenuisent et disparaissent à la fin de la guerre. Madame de Brias reste veuve jusqu'à sa mort en 1958. À cette époque, elle ne vit pas encore au château de Suze-la-Rousse, qui appartient toujours à Albéric des Isnards. Mais celui-ci meurt sans enfant en 1919. Le château est vendu à un industriel de Bolène. L'année suivante, Jeanne et Eliane de Witt, mère de la marquise et nièce d'Albéric, rachètent le château aux enchères. En 1937, le père de la marquise meurt à Conantre. Sa mère décède 2 ans plus tard à Paris, en 1939. Madame de Brias hérite alors du château de Suze-la-Rousse. Elle décide de s'y installer définitivement avec son personnel en 1939. Elle y mène alors une vie sobre. Pourtant, Germaine de Brias est décrite comme une belle femme, élégante, charmante et ouverte. Elle est néanmoins toujours habillée en noir, portant sur elle le deuil de son mari et de sa fille. Très pieuse et très discrète, elle garde toujours une certaine distance avec les personnes qu'elle côtoie, due à son rang d'aristocrate. Elle a également une santé très fragile. Lectrice assidue, elle profite de la bibliothèque qu'elle a héritée de son père. Installée dans l'aile nord du château, il contient environ 5000 ouvrages. La marquise aime également la musique, jouant occasionnellement du piano. Elle aime également se promener dans la Garenne, le parc du château de Suze-la-Rousse, et peindre quelques aquarelles.
1: Ici, Lens.
0: Étant membre de la Croix-Rouge, Madame de Brias abrite pendant la Seconde Guerre mondiale du matériel médical. Elle tolère également la présence d'hommes qui cherchent à échapper au STO, le service du travail obligatoire, et qui se cachent dans le parc. Les conditions de vie au château sont difficiles. L'eau courante est absente à cette époque. Elle ne sera installée que dans les années 50. Seuls les appartements de la marquise sont chauffés. Son chauffeur, sa cuisinière et sa dame de compagnie vivent séparés d'elle. Madame de Brias vit essentiellement au château, réalisant peu de déplacements au village et quelques-uns à l'extérieur. Elle se rend néanmoins régulièrement aux réunions de la Ligue catholique féminine dont elle est présidente. Cette association permet aux femmes de la paroisse d'évoquer divers sujets liés à l'actualité de la vie religieuse. Au château, la marquise réalise quelques travaux. En 1942, elle fait restaurer la chapelle Saint-Michel, située dans la Garenne. Elle reçoit occasionnellement du monde. Une pièce de théâtre a été jouée dans la cour d'honneur par des enfants. La Garenne est parfois ouverte pour les kermesses de la paroisse. Des processions en l'honneur de Saint-Michel sont également organisées dans le parc, autour de la chapelle. Lorsque la marquise ne peut pas se déplacer au village, les réunions de la Ligue catholique féminine se déroulent dans le salon du château. Germaine de Brias ouvre également, de façon ponctuelle, les portes de sa bibliothèque à des chercheurs et à des journalistes. Le 3 mars 1958, la marquise de Brias meurt à l'âge de 71 ans. Dans son testament, elle ordonne qu'une partie de son mobilier soit léguée à sa dame de compagnie. Le château de Suze-la-Rousse, la Garenne, et le château de Conantre sont légués à la fondation des orphelins apprentis d'Auteuil. En décembre 1958, l'association des amis du château de Suze-la-Rousse est créée afin que le lieu devienne une propriété publique. Une convention entre la fondation des orphelins apprentis d'Auteuil et la mairie de Suze-la-Rousse permet l'ouverture du château aux visiteurs. En 1960, la fondation constate qu'elle ne peut pas garder le monument. Un décret du Premier ministre autorise la vente du château en avril 1963. L'année suivante, en 1964, il est classé monument historique. Quant à la Garenne, elle est déjà inscrite depuis 1947. En juillet 1965, le château et le parc deviennent la propriété du département de la Drôme. Et aujourd'hui, que reste-t-il de l'héritage de la marquise de Brias dans la Drôme? Les 5000 ouvrages de la bibliothèque du père de la marquise sont aujourd'hui conservés aux archives départementales de la Drôme à Valence. Quant à la partie du mobilier du château qui n'avait pas été léguée à sa dame de compagnie, il est aujourd'hui exposé au château du Grignan. Certaines pièces qui appartenaient à la marquise sont visibles dans le parcours de visite du château. Quant au château de Suze-la-Rousse lui-même, il a subi plusieurs campagnes de restauration et une nouvelle muséographie a été installée en 2013. Il accueille également, depuis 1978, l'Université du Vin. Les appartements de la marquise sont parfois ouverts au public. Dans la Garenne, la chapelle Saint-Michel, à laquelle tenait tant Madame de Brias, est toujours visible. Le parc est toujours bien entretenu. En fait, le souvenir de la dernière châtelaine plane encore sur ces lieux et son histoire est très bien mise en valeur pendant la visite du château. Nous arrivons au bout de notre 9e chapitre et dernier de cette première saison consacrée à la marquise de Brias, dernière châtelaine de Suze-la-Rousse. J'espère vous avoir permis de découvrir l'histoire de cette femme, lointaine descendante des Labaume. Son histoire tragique au début de sa vie l'a marquée à jamais. Discrète, elle est aussi une femme engagée. Elle a également tout fait pour préserver au mieux le château de Suze-la-Rousse, son héritage familial. Je vous remercie de m'avoir écouté. J'espère vous retrouver après l'été pour une nouvelle saison et de nouveaux chapitres consacrés à la découverte de nouveaux grands personnages, hommes ou femmes, ayant marqué notre territoire de Drôme et d'Ardèche. En attendant, passez un agréable été et une agréable journée, mais toujours à l'écoute de Radio BLV.

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0: Marre de la dépendance ? La série de la locale sur les possibilités de soins en cas d'addiction, produite par CAT pour Radio BLV. Quand nous consommons ou quand un proche consomme un produit légal ou illégal comme l'alcool, le tabac, le cannabis, la MDMA, la Keta ou un autre produit de synthèse, nous ne savons pas toujours vers qui nous tourner pour savoir s'il y a de la dépendance ou que faire pour diminuer ou arrêter une consommation qui nous pose problème. L'idée de contacter un centre de soins, même gratuit, peut faire peur. Alors j'ai contacté les associations Tempo Opelia et Addiction France, qui sont des XAPA, c'est-à-dire des centres de soins, d'accompagnement et de prévention en addictologie. Des professionnels qui y travaillent et des gens qui y sont allés ou y vont encore sont venus au studio de Radio BLV pour partager avec nous leurs connaissances et leur expérience. Sixième et dernier épisode avec Stéphanie Boucheneau, médecin addictologue à l'association Addiction France, pour parler du Café des Partages, une expérience originale de cette association. Ils et elles sont venus en force au studio pour dire combien ils apprécient ce moment. Vous entendrez Virginie, Isabelle, Romain et Mohamed. On commence tout de suite en écoutant la présentation que fait Virginie du Café des Partages à chaque nouvelle personne qui arrive. À toi, Virginie.
1: Le Café des Partages d'Addiction France, composé de professionnels au top et des personnes suivies par l'association. Un lieu où on pose sa tête à côté. Ici, pas de place à l'addiction, pas de pathologie, pas de jugement. Juste, tu passes un bon moment de détente avec discussion, jeu ou autre. On oublie tous les problèmes autour d'un café ou thé. On s'y sent bien, on repart apaisé, ressourcé pour les jours qui viennent.
0: Merci beaucoup Virginie pour cette présentation.
1: De rien.
0: Je me tourne vers Stéphanie Boucheneau. Est-ce que Stéphanie, tu peux nous expliquer comment tu as eu cette idée originale, un café des partages dans un XAPA, centre de soins en addictologie, pardon. Comment ça t'est venu et depuis quand ça existe?
2: Voilà, ça n'a pas été créé parce qu'on avait beaucoup d'addicts au café. Hein. Ça a été créé parce que le café, c'est un lieu de lien social dans la société. Avec Nadège Bompard, ma collègue assistante sociale, on s'est dit que ça serait bon pour le centre de soins d'avoir un espace où on retisserait, où on ferait un espace d'expérience, où on réapprendrait à faire du lien social avec les uns et les autres, avec des patients et puis avec des personnes qui viennent au centre. D'ailleurs, on les appelle plutôt les personnes qui viennent au centre. Et nous, professionnels, et on se met dans la posture d'être animateur de ce lieu, de ce temps qui est ouvert tous les mardis. Donc c'est un fil rouge un peu dans notre centre de soins, parce que tous les mardis, ou presque, parce qu'il y a un peu des vacances de temps en temps, eh ben, ce lieu est ouvert de 9h à 10h30 pour prendre un bon moment ensemble. C'est un lieu qui est ouvert à des personnes qui viennent, qui sont accompagnées au centre de soins. Ce n'est pas le café du coin, pour le coup, effectivement. C'est un espace thérapeutique. Voilà, pour nous, c'est vraiment de l'ordre du soin de réapprendre ensemble à faire du lien. Et c'est aussi réapprendre ensemble à se projeter, à faire des projets de sortie, à faire des projets sur l'extérieur, pour au bout du bout, eh ben, que tout ça soit réassuré pour que les personnes en autonomie, elles vont aller toutes seules dans des vrais cafés peut-être, elles vont aller toutes seules ou avec des gens du Café des Partages à la Comédie de Valence, notre partenaire, etc. Voilà.
0: Donc si je comprends bien, c'est pas un groupe de parole, c'est pas un lieu où tu tiens une position de médecin et ta collègue de travailleuse sociale comme dans les entretiens individuels. Je voudrais faire comprendre aux auditeurs, aux auditrices, en fait, qu'est-ce qu'on s'y raconte ?
2: On se raconte les choses qui nous ont fait du bien, mais moi, souvent, comme je viens en vélo, eh ben, je dis « Oh, mais moi, j'ai vu un magnifique lever de soleil, ou j'ai entendu un oiseau. » Voilà, on recherche le tout petit qui nous fait du bien. C'est pas ce qu'on peut dire, du positivisme à tout prix. C'est juste, en fait, s'exercer
3: à voir que dans tout, bien sûr qu'il y a des choses sombres, bien sûr qu'il y a des choses plus difficiles et tout ça, mais dans tout ça, dans ce qui sera difficile, il y a aussi des choses qui sont chouettes. Et là, c'est juste se dire, ah mais il y a eu ça qui était chouette, et puis il y a eu ça qui a été chouette. Mais on nie pas du tout que la vie, elle peut être difficile. Ça, c'est pas du tout nié. Et on peut arriver en disant, bah voilà, voilà, moi là, bah, hier soir, c'était compliqué, on le dépose 30 secondes. Et c'est pas interdit, bien sûr, que rien n'est interdit au Café des Partages.
4: Alors Isabelle, je me tourne vers toi, bonjour.
5: Oui, bonjour.
4: Alors, un peu comme l'art-thérapie, le Café des Partages, c'est pas facile de faire le premier pas. Parce que la première année que j'ai adhéré au centre, c'était très difficile déjà d'accepter de venir ici. Et on me l'avait proposé. Et j'ai été interpellée, parce qu'ils étaient à l'extérieur, c'était l'été. Ils étaient à l'extérieur et j'ai été interpellée par Stéphanie qui a dit « On peut vous offrir un café ?» Donc je me suis assise et j'ai bu ce café, parce que je suis très friande du café. Donc elle m'a pris par les sentiments. Et puis le temps a passé, je ne suis pas allée au Café des Partages, j'ai évité d'y aller. Et après il y avait Philippe qui m'a interpellée lors d'une sortie avec ma psychologue et qui m'a dit « Mais tu t'en vas ?» J'ai dit « Oui, fais, bah, viens, viens boire un café. » Donc je suis retournée et petit à petit j'ai trouvé goût et je me dis « C'est un moment, c'est vrai, où on pense à rien, on échange, on joue, on rigole, il y a de l'humour. » On repart de là, on est léger.
5: Et c'est... On déconnecte.
4: Ouais.
6: Virginie qui complète. Ouais. On déconnecte. Ouais, et on déconnecte de quoi?
5: De tous les problèmes de la vie. Mm. On va au Café des Partages, on se pose, on discute, on rigole. À 10h30, c'est la fin.
6: Alors Romain, toi aussi tu es praticien, usager du Café des Partages. Mm-hmm. Et tu me disais tout à l'heure, ce que tu aimais, c'est qu'il n'y avait pas de jugement.
7: Oui.
6: Entre vous.
7: Donc oui, il y a des addictions qui sont différentes, mais perso, moi à chaque fois, je n'ai pas ressenti le moindre jugement, la moindre crainte, ou on y rencontre des gens donc, ouverts qui essayent de s'en sortir et de donner aussi de l'énergie aux autres, mmh. qui ont le même problème, donc on mmh. discute de tout, de rien, on a envie de venir, de discuter de quelque chose qui nous est propre, on peut le sortir, on a envie de ne pas parler de sa propre vie, on peut ne rien dire, on discute, on parle de tout, de rien, de... C'est agréable.
6: Est-ce que, je vois Isabelle qui lève le doigt, mais ma question c'est, est-ce qu'on pourrait dire que c'est un endroit où il y a une forme de solidarité?
5: Oui.
4: Oui.
7: Oui.
4: C'est ce que je voulais dire, on arrive à créer des liens, et comme dans cette association, il y a des groupes qui se sont formés, comme le groupe Marche, le théâtre, le partenariat avec le théâtre. Donc on s'encourage les uns les autres à s'inscrire, à y aller pour se retrouver encore à travers, autour d'une marche ou autour d'un spectacle. Et on s'encourage parce que tout seul, on ne le ferait pas. Mmh. Et ça permet de se sentir en confiance.
6: Alors, je crois qu'on a compris dans ton introduction, je me tourne vers Stéphanie Bouchenot, qui est, donc, je le rappelle, médecin addictologue à l'association Addiction France. Qu'est-ce que ça t'apporte par rapport à ton travail habituel en individuel et en face-à-face avec des gens qui sont alors des patients?
2: Eh ben, c'est quand on est médecin, on pourrait toujours avoir le risque de réduire et de chercher à avoir uniquement la pathologie. Mais en fait, moi, si j'ai choisi déjà de faire ce métier d'addictologue, c'était parce que j'aimais bien la dimension. On voyait la personne dans son entier, dans son environnement, dans ce qui pouvait, voilà, dans ses liens avec la famille, dans le psychisme, mais aussi le somatique. Voilà, c'était la personne dans son entier. Et le Café des Partages, en fait, ça me permet de revivifier encore plus ça en disant, mais c'est sûr qu'en consultation, on parle plutôt des problématiques, des difficultés, on essaye de trouver un traitement adapté et tout ça. Mais moi, je sais derrière, par l'expérience et par tous les partages que j'ai avec le Café des Partages, que même si la personne ne vient pas au Café des Partages, je sais qu'elle est bien plus large que ce qu'elle peut me dire et qu'elle a plein de points d'appui possibles et qu'il faut les chercher. Et j'aimais bien ton terme de solidarité. Et moi, il y a quelqu'un qui m'a dit, mais solidarité, c'est être solide ensemble. Et je pense que c'est un peu ça, l'idée
3: du Café des Partages, c'est redécouvrir que bien sûr l'humain, il a besoin de ces liens sociaux et que c'est ça qui soigne. Parce que c'est un lieu thérapeutique, hein, on est dans un centre de soins. Et le lien avec la Comédie de Valence, c'est vrai que ça fait 3 ans maintenant qu'on fait ce partenariat-là. Et c'est vrai que je disais à Martine qui vient régulièrement, et ça lui fait faire un petit coucou de l'évoquer, Martine qui a été à la Comédie avec nous, et c'est vrai qu'elle a été une des premières à aller à la Comédie toute seule. Et là, je me suis dit, bah voilà, ça a permis ça, et ça, c'est formidable.
6: Est-ce que vous voulez ajouter quelque chose ?
4: Toujours pareil, moi, c'est la bienveillance, et c'est un centre pour tous ceux qui auraient peur d'y aller, qui auraient besoin de soins, je pense. Mettez-y un pas, parce que vous ne serez pas déçus, vous êtes bien accompagnés.
6: On écoute maintenant un slam de Mohamed, participant au Café des Partages.
8: Ce texte, je le dédicace au Café des Partages. Il y a des gens de tout âge, on boit du thé, du café et toutes sortes de cochonneries. Il y a des Isabelle, des Mélanie, des Nadège et des Stéphanie. Il y a même des gens au pif. Des fois, il en faut peu pour être heureux. C'est pour ça qu'on fait des jeux. Il y a des gagnants, des mauvais perdants. Il y en a même des gens qui mentent. C'est la mentality, c'est Valence City, c'est pas Marseille, c'est pas Lyon, c'est pas Paris.
6: Merci à Stéphanie Bouchenot, médecin addictologue à l'association Addiction France Drôme Ardèche, et à Virginie, Isabelle, Romain et Mohamed, participants au Café des Partages. C'était le dernier épisode de notre série sur les possibilités de soins en cas d'addiction, produite par CAT pour Radio BLV. N'hésitez pas à contacter Tempo Opelia ou Addiction France en leur disant que vous avez écouté leur podcast sur Radio BLV. Et si vous avez aimé, dites-le nous sur le mail de la locale à agenda@radioblv.com. Bon été à tous !

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0: Bonsoir à toutes et à tous. 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
1: C'est l'heure du grand journal du soir. Bonsoir Christophe Paget.
3: Bonsoir Romain, bonsoir à toutes et à tous.
1: À la une ce soir, les recherches de survivants après les crues meurtrières hier à la frontière entre le Népal et la Chine.
3: Des crues qui ont fait plus de 392 morts selon un bilan encore provisoire, qu'à 1400 personnes manquent toujours à l'appel. Elena Tomic nous en dit plus dans un instant. Ratko Mladic est mort. L'ex-militaire chef des Serbes de Bosnie était en prison depuis des années aux Pays-Bas, condamné à la perpétuité pour génocide, crime de guerre et crime contre l'humanité lors de la guerre en ex-Yougoslavie. On verra les réactions au décès du boucher de Bosnie avec notre correspondant régional Laurent Rouy.
1: En France, un premier grand débat entre les candidats à la présidentielle.
3: Il était organisé par le MEDEF, le patronat français, débat économique pour 7 candidats sur le cours central de Roland-Garros. Raphaël Delvolvé y était aussi, nous l'appellerons. Le dossier de ce 20h sera consacré à une histoire qui fait froid dans le dos, des petits programmes d'OpenAI, la maison mère de ChatGPT, qui s'évadent du réseau où ils sont confinés et piratent des ordinateurs. Et puis on terminera en musique, Romain, avec Rock en scène, le dernier grand festival de l'été qui passe en plein jusqu'à ce dimanche. Et la programmation plaît aux jeunes, selon une autre jeune, notre reporter Savannah Ruelan.
1: Après ce grand journal du soir, un grand rendez-vous, on va partir en Inde. Le correspondant de l'hebdomadaire français Le Point rentre d'une mission au Bengale occidental qui vient d'être ravi par le parti du Premier ministre Narendra Modi. Un état de plus qui tombe dans l'escarcelle du BJP. Quelle signification, quelles conséquences, nous les appellerons. Mais tout d'abord donc, les crues qui ont emporté des villages entiers à la frontière entre le Népal et la Chine ont fait au moins, selon un bilan encore provisoire, 392 morts.
3: Oui, provisoire car 1400 personnes manquent toujours à l'appel. Selon l'Institut d'études géologiques des États-Unis, la vague d'eau et de boue qui a dévalé hier sur des kilomètres a été causée par l'effondrement d'une partie d'un glacier. Effondrement tellement violent qu'elle a été enregistrée comme un séisme de magnitude 5,2. Ce jeudi, l'aide humanitaire internationale a commencé à s'organiser et les recherches des survivants se poursuivent. Les besoins sont immenses, mais l'aide arrive au compte-gouttes. Yenna Tomic.
4: Des personnes, des ponts, des maisons, des arbres emportés en quelques minutes dans des torrents de boue. Les images satellites révèlent l'ampleur de la catastrophe et le travail des secouristes appuyés par l'armée et la police pour retrouver les survivants au milieu des débris s'annonce colossal. La région très montagneuse et difficile d'accès en temps normal complique davantage les opérations. Les hélicoptères peinent à approcher en raison du relief, tandis que de nombreuses routes et ponts détruits, ainsi que des coupures de réseaux de communication et d'électricité, ralentissent considérablement la distribution de l'aide à grande échelle. Et le temps presse pour construire des abris d'urgence, distribuer l'eau et la nourriture et déployer les équipes médicales. En attendant, l'ONU, l'OMS, la Fédération de la Croix-Rouge ont débloqué des fonds et envoyé de l'aide d'urgence. L'Inde a quant à elle acheminé 50 tonnes de matériel ainsi que des ponts modulaires en acier destinés à faciliter l'accès dans cette zone montagneuse. Bien plus que l'aide occidentale réduite à l'activation par l'Union européenne du système de surveillance satellitaire aux $500 000 débloqués par les États-Unis ou à l'unique équipe de secours envoyée par le Japon.
3: Yelena Tomic.
1: Autre titre ce soir, la mort du, celui qui est appelé le boucher de Bosnie, Ratko Mladic.
3: L'ex-chef militaire des Serbes de Bosnie, en prison à La Haye, aux Pays-Bas depuis des années, est mort alors qu'il était hospitalisé. Ratko Mladic avait été condamné à la perpétuité pour génocide, crime de guerre et crime contre l'humanité lors de la guerre en ex-Yougoslavie entre 1992 et 1995. C'est lui qui avait organisé le massacre de Srebrenica, pire tuerie en Europe depuis la Deuxième Guerre mondiale. Sous son commandement, les forces serbes avaient alors exécuté 8000 bosniaques musulmans. Ratko Mladic avait été arrêté en 2011. Laurent Rouy, bonsoir.
5: Bonsoir.
3: Vous êtes à Belgrade, vous êtes notre correspondant régional et les réactions ce soir après l'annonce du décès de Ratko Mladic sont contrastées. Preuve que dans les Balkans, ce sont des plaies qui restent ouvertes.
5: Effectivement, et les principales réactions viennent de Bosnie. Côté bosniaque, c'est-à-dire dans la communauté qui a été la plus persécutée par Mladic, on parle d'un criminel de guerre condamné pour génocide avec quelques mots très forts comme ceux de Čamil Đuraković, l'ancien maire de Srebrenica et survivant du massacre, qui rappelle que Mladic a vécu à un âge avancé, ce qui n'est pas le cas de ses victimes. Le directeur du musée mémorial de Srebrenica rappelle aussi que la mort du bourreau n'efface pas l'idéologie qui l'accompagne. Une idéologie toujours présente qui fait craindre à Alma Mustafic, universitaire, que les nouvelles générations commettent de nouveaux crimes dans le futur. Côté serbe de Bosnie, les réactions sont diamétralement opposées. Le leader serbe Milorad Dodik parle de meurtre qui aurait été commis par le tribunal de La Haye puisque Mladic, malade, n'avait pas été libéré pour raison de santé. On voit que le nationalisme qui a désintégré la Yougoslavie à la vie dure, cette idéologie est entretenue par une partie de la classe politique dans toute la région. Aucun inventaire des crimes n'a jamais été réalisé par personne. C'est même un tabou, plus de 30 ans après la guerre.
3: Merci Laurent, oui, en direct de Belgrade.
1: Les États-Unis, près de 25 ans après les faits, viennent de fixer la date du procès du cerveau présumé des attentats du 11 septembre.
3: Oui, le procès de Khalid Sher Mohamed commencera le 5 juin 2028 dans la prison de Guantanamo, prison dans laquelle il est détenu depuis 20 ans. Khalid Sher Mohamed, un Pakistanais élevé au Koweït, était un des principaux lieutenants d'Osama Ben Laden au sein d'Al-Qaïda. Il a été capturé en mars 2023. Il sera jugé avec 3 autres accusés. L'an dernier, une cour d'appel avait annulé l'accord de plaider coupable obtenu par Khalid Sher Mohamed et 2 de ses co-accusés. Volker Türk réclame des règles pour protéger les enfants sur l'ensemble des réseaux sociaux. Une demande du haut commissaire de l'ONU aux droits de l'homme après l'accord passé entre l'entreprise Meta et une trentaine d'États américains. Meta a accepté entre autres de limiter Instagram et Facebook à 2 heures par jour pour les moins de 18 ans et leur bloquer l'accès la nuit.
1: RFI 20h06 ici à Paris, c'est le grand journal du soir avec Christophe Pagé. On en vient à l'actualité française, Christophe, où avait lieu ce jeudi le premier grand débat des candidats à la présidentielle organisé par le MEDEF.
3: Oui, le patronat français, 7 candidats étaient présents, parmi eux Marine Le Pen, RN et Jean-Luc Mélenchon, LFI, questionnés tous sur leur projet économique. Et tout cela s'est passé sur le court central de Roland-Garros, célèbre arène de tennis, où l'on retrouve Raphaël Delvolvé. Bonsoir.
6: Bonsoir Christophe.
3: Alors que retenir, Raphaël, de ce premier débat politique ?
6: Eh bien que ça n'était qu'un premier débat, vous savez, de ceux où l'on se jauge plus, que l'on ne prend de risques. Une candidate était particulièrement attendue, vous l'avez dit, en tout cas citée, c'est Marine Le Pen, la favorite des sondages. Elle a voulu se montrer crédible devant les patrons sur ce terrain, celui de l'économie, traditionnellement peu favorable aux partis d'extrême droite.
7: Juste avant le débat budgétaire, nous présenterons notre trajectoire de rétablissement des finances publiques avec 125 milliards d'euros d'économies.
6: Voilà, Marine Le Pen qui s'est voulue précise, qui a également défendu sa réforme des retraites, abaissé l'âge légal de départ à 62 voire 60 ans, une réforme proche de celle défendue par son concurrent à gauche, Jean-Luc Mélenchon, qui lui a fait rire l'assistance à plusieurs reprises, mais qui l'a également inquiété en promettant d'annuler une partie de la dette publique française et de désobéir à certaines règles européennes, ce qui lui a d'ailleurs valu des attaques de ses concurrents, notamment Édouard Philippe, l'ancien Premier ministre.
8: Vous expliquez qu'on va brûler la dette et vous allez faire en sorte que la France finisse interdit bancaire. Je ne veux pas de ça. La France, elle a une parole, elle la tient.
6: Édouard Philippe talonné dans les sondages par l'Insoumis qui a joué la carte du sérieux pendant ces 2 heures de débat, la rigueur budgétaire. Il a également lui aussi défendu une réforme des retraites. Quand son concurrent dans le bloc central, Gabriel Attal, proche sur la ligne politique, a lui voulu jouer la carte de la modernité. En tout cas, les 2 anciens premiers ministres d'Emmanuel Macron ont été renvoyés à leur lien avec le macronisme, notamment par les autres candidats de la gauche, Raphaël Glucksmann et l'écologiste Marine Tondelier, les accusant tantôt de caste sociale, tantôt d'avoir déçu sur le plan écologiste. Quant au LR, Bruno Retailleau, lui, il a eu le droit à quelques applaudissements pour des propositions encore floues, mais aux forts accents libéraux. Vous l'entendez, des propositions encore qui sont plutôt des grands principes et quelques joutes à retenir de ce grand débat face à des patrons qui, eux, espéraient beaucoup plus de clarté.
3: Merci Raphaël Delvolvé en direct de Roland-Garros.
1: On va continuer à parler économie, Christophe, avec ce qu'on appelle les États frugaux.
3: Oui, l'Union européenne doit se mettre d'accord sur un cadre financier pour les années 2028 à 2034. La Commission propose une augmentation de 60% du budget. Certains États membres estiment que c'est beaucoup trop. Réunis à Berlin, plusieurs dirigeants dits frugaux, on y vient, veulent faire front commun contre cette proposition. Les explications à Berlin de Pascal Thibault.
9: Nous ne pourrons pas affronter les défis du 21e siècle avec un budget du 20e siècle. Avec une formule choc, Friedrich Merz a résumé tout le mal qu'il pense des propositions budgétaires de la Commission européenne. Le chancelier, qui avait réuni autour de lui les dirigeants de 5 autres pays sur la même longueur d'onde, a précisé qu'ensemble, ils finançaient 40% du budget européen, autrement dit il faudra compter sur notre opposition.
10: Les propositions de la Commission prévoient une augmentation du budget européen d'environ 60%. Ça n'est pas finançable alors que les États membres doivent consolider leur propre budget. Ces propositions doivent être réduites de plusieurs centaines de milliards d'euros.
9: Ces États frugaux veulent une augmentation plus modeste du budget européen pour les années 2028 à 2034. Ils veulent aussi que certaines priorités s'imposent, comme la compétitivité du vieux continent face aux États-Unis ou à la Chine. La première ministre danoise, Mette Frederiksen.
11: Notre priorité essentielle est de renforcer la sécurité de l'Europe et de poursuivre notre soutien résolu à l'Ukraine. Et nous devons aussi protéger nos frontières extérieures.
9: Friedrich Merz et ses alliés veulent parvenir à un accord d'ici la fin de l'année. Des élections en 2027, notamment en France, poussent les dirigeants à tenir ce calendrier. 4 rencontres européennes sont prévues sur ce dossier des plus délicats entre octobre et décembre. Pascal Thibault, Berlin RFI.
1: Allez, on va revenir à présent en détail sur cette information qui date du mois de juillet, qui concerne l'IA, qui fait froid dans le dos, c'est le dossier de ce soir. Christophe, l'événement est d'importance.
3: Oui, vous l'avez peut-être raté parce que vous étiez en vacances éventuellement. Le mois dernier, donc, des agents artificiels d'OpenAI, la maison mère de ChatGPT, ont piraté les ordinateurs de Hugging Face, une plateforme d'hébergement de programmes IA. Hier, 2 organismes indépendants ont donné le résultat de leur enquête. On y voit maintenant un peu plus clair sur le déroulé de cet incident. Marius Roland, du service économie de RFI est avec nous pour en parler. Bonsoir Marius. Alors qu'est-ce qu'il s'est passé ?
12: Tenez-vous bien, c'est une histoire incroyable. En juillet dernier, OpenAI a voulu auto-évaluer ses capacités de cybersécurité. Pour ça, la maison mère de ChatGPT a déployé près de 700 agents d'intelligence artificielle dans son propre système pour qu'ils l'inspectent. Ces agents, ce sont grosso modo des petits organismes indépendants à qui on demande de réaliser une tâche. Sauf que c'est là que ça fait peur. Ils se seraient coordonnés pour s'évader. Ils seraient passés sous les radars de surveillance de leur éditeur, c'est-à-dire les informaticiens d'OpenAI eux-mêmes, pour ensuite parvenir à s'échapper de leur laboratoire confiné, autrement dit, de l'espace numérique dans lequel ils devaient enquêter. Et une fois libérés dans le réseau, ils auraient pénétré dans les ordinateurs de Hugging Face, une sorte de bibliothèque d'algorithmes d'intelligence artificielle, pour y chercher une solution au problème qui leur était posé à la base.
3: Alors Marius, comment ces agents IA ont pu réfléchir seuls et prendre autant de liberté ?
12: Eh bien en fait, pour répondre à leur mission, ils ont conçu une sorte de forum sur cette interface. Les 688 petits soldats numériques s'échangeaient des messages pour débattre de leurs pistes, de leurs avancées, de leurs échecs. On a même retrouvé trace de leurs échanges. Oh mon Dieu, il y a un forum de messages. On a trouvé d'autres agents. Oui, oui, ce sont bien les mots d'un de ces robots. Il y a même l'un d'entre eux, baptisé Phase 1, phase 1 en français, qui a été érigé chef du groupe et qui donnait les ordres pour s'enfuir. Encore plus fou, ces agents avaient des crédits d'expérimentation pour remplir leur mission.
3: Oui, un peu comme s'ils dépensaient une vie dans un jeu vidéo.
12: Exactement, à chaque fois qu'ils tentaient de trouver une solution, figurez-vous que certains ont utilisé leur dernière batterie pour faire progresser leur communauté, un peu comme des martyrs. Autant dire qu'ils n'avaient plus grand-chose d'indépendant. Cette histoire illustre encore la façon dont une intelligence artificielle agit. L'IA, des limites lui sont posées, mais elle peut jouer avec et les dépasser.
3: Merci Marius Roland.
1: Allez, on termine en musique avec Rock en scène.
3: Oui, le dernier grand festival de l'été qui s'est ouvert hier en région parisienne et notre envoyé spécial Savannah Rouellon a pu le constater. Cette année, la programmation séduit particulièrement les jeunes spectateurs. Reportage.
13: L'ouverture de Rock en scène s'est faite sous l'égide de la génération Z avec le concert de Mickey. Mais en cette première soirée de festival, une star est sur les lèvres de tous les jeunes spectateurs.
14: Je suis venue pour voir Tyler the Creator.
15: Moi, je viens surtout pour Tyler the Creator.
14: Tyler the Creator. Bah, je suis là pour Tyler the Creator aussi.
16: What the fuck is good, baby?
13: Parmi cette foule de jeunes, certains traversent un tout premier festival. C'est le cas d'Inès, elle a 15 ans et hier, son amie Clémentine lui a fait une surprise en lui proposant de l'accompagner à Rock en scène.
14: J'ai sauté de mon lit et j'ai ramené ma mère là pour moi parce que bah, il y avait Thaïlande et que l'État est vraiment, c'est vraiment la meilleure des expériences. C'est trop bien, vraiment incroyable.
13: Iris aussi en est à son premier festival. Elle est venue accompagnée de sa meilleure amie et de la mère de celle-ci.
14: J'ai déjà fait des concerts avant, mais je vois que c'est pas du tout la même chose. Et je trouve ça mieux même que les concerts parce qu'on peut plus bouger, on est plus libre de faire ce qu'on veut. Et donc j'aime beaucoup pour l'instant.
13: Et puis, il y a ceux qui n'en sont plus à leur coup d'essai. À 16 ans, Roman est déjà une habituée des festivals, même sans ses parents.
17: C'est quand la première fois qu'on a été à un festival sans nos parents? Moi, c'était il y a 2 ans.
13: Et pour la suite, Franz Ferdinand, The Black Keys et The Cure promettent de séduire les jeunes et les moins jeunes.
3: Un reportage signé Savannah Rouellan. C'est la fin de ce journal, mais si je ne m'abuse, RFI Soir continue avec vous.
1: Les dernières références, c'est effectivement plus
3: les nôtres. On va dire ça comme
1: on
3: ça.
1: On a tout dit. Merci Christophe Paget. 20h15 tout pile ici à Paris.

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Question Queer Don't Cry sur Radio BLV avec Sophie. Pendant une heure, je vous emmène au cœur de la scène alternative underground queer et alliée féministe, antiraciste et résistante, mêlant punk, post-punk, électropunk, cold wave, dark wave, synth-pop, rock, garage, des artistes issus de genres multiples indépendantes, ignorées souvent par l'industrie, mais incandescentes de vérité. Leur musique est une arme, une fête, un cri vital où chaque battement est une déclaration d'amour et de dignité. Nous venons de plonger dans le chaos délicieux de Louisa et Maelstrom avec le titre Silence is Violence et cap maintenant sur Vega Voga, qui n'est autre que Narumi Hérisson, ancienne claviériste pour Télépop Music, Jeanne Haddad ou même Jean-Michel Jarre, qui crée aujourd'hui sous son propre nom. Son univers solo l'amène à collaborer avec des projets comme Golden Bug ou Il est Vilaine, mêlant influences électroniques, pop, ambiante et folk, tout en conservant une grande liberté. On la retrouve ici avec Clément ASWF sur le titre « Injecte-moi l'amour ».

Vous êtes sur Radio BLV dans l'émission Queer Don't Cry, un focus désormais sur l'univers danse de Draga. C'est la rencontre de cinq artistes, Lucie Antunes, force rythmique et architecte sonore, qui réunit autour d'elle Anna Mouglalis, PR de B, Théodora Delilez et Narumi Hérisson de Vega Voga, que l'on retrouve à nouveau, pour un projet collectif où se mêlent voix, percussions, textes, souffle et incantations. Draga n'est pas un groupe au sens classique, c'est un laboratoire vivant, un espace commun où chacune apporte sa matière, la gravité, l'éclat, la poésie, la tension, le mystère. La musique y devient geste, rituel, territoire. Un croisement rare entre krautrock, électronique tendue et écriture littéraire, tiré des textes de Monique Wittig.

les irrégularités, les divergences, les complications, les désaccords, les discordes, les collisions, les polémiques, les débats, les démêlés, les rixes, les disputes, les conflits, les débandades, les débâcles, les cataclysmes, les perturbations, les querelles, les agitations, les turbulences.

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On enchaîne avec Napta, un duo nantais. Leur style aussi entre BM, minimal, synth, électro, clash. C'est une électro sombre nattée de cold wave faite pour la trance, la danse, mais aussi l'introspection. Ce duo synthétique fonctionne comme un rituel,

Des machines qui scintillent, des pulsations qui s'entrechoquent et des fragments d'émotions qui circulent comme des étincelles. Avec leur titre « Ton corps », leur musique avance comme une comète, une invitation à danser, à se perdre, à ressentir.

Vous êtes sur Radio BLV dans l'émission Queer Don't Cry. Intéressons-nous à présent à Sextile, l'un des groupes les plus électrisants venu de Los Angeles. Formé en 2015 par Brady Keane et Melissa Scaduto, le groupe s'est d'abord inscrit dans une veine post-punk sombre et abrasive avant de muter vers un son beaucoup plus radical, un mélange détonnant de post-punk, de rave, de BM et de techno. Ça cogne, ça vibre, ça secoue. Leur musique parle d'anxiété, de chaos, d'abandon, mais toujours avec une envie viscérale de transformer le malaise en mouvement. C'est une musique pour danser, contre la noirceur, pour la traverser, pour la transmuter. À l'écoute, leur dernier titre, tiré de l'album Yes Please, Kiss.

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Vous êtes dans l'émission Queer Don't Cry sur Radio BLV et on bascule maintenant vers Panthère Moderne. C'est le projet audiovisuel incandescent de l'américain Brady Keene que l'on connaît déjà pour son travail au sein de Sextile. Ici, il plonge en solo dans un univers synth-punk futuriste où la musique, l'image et la performance ne font qu'un. Son univers trace une sorte de carte mentale d'une ville, néons acides, tensions urbaines, rythmes martelés et énergie cyberpunk. Tout y bouge, tout y gronde. À l'écoute, ask yourself.

Vous êtes sur Radio BLV dans l'émission Queer Don't Cry, direction Buenos Aires avec La Ceras, trio argentin qui fait vibrer la nuit entre dark wave, cold wave et post-punk électronique. Les synthés sont glacés, les boîtes à rythme martèlent comme un cœur sous tension et les voix tracent des mélodies sombres taillées pour les clubs obscurs. Laissons-nous entraîner dans Virginia, un de leurs titres dans lequel la phrase « No me hace falta ver un para creer » revient comme un mantra.

Vous êtes sur Radio BLV dans l'émission Queer Don't Cry et on va maintenant s'intéresser à Local Suicide. C'est le duo gréco-allemand installé à Berlin qui électrise la scène électronique depuis 2008. DJ et producteur, ils ont d'abord fait trembler les nuits berlinoises avec leur fête underground avant d'imposer leur signature sonore dans le monde entier. Un mélange irrésistible de New Wave, d'Italo-Disco, d'Indie Dance, de Post-Disco, de BM et de Dark Techno. À l'écoute, en collaboration avec Velax, Feel Inclined.

Vous êtes sur Radio BLV dans l'émission Queer Don't Cry. Place maintenant à un même ADN sauvage, Cécile Ozara, artiste basée à Paris. Et elle travaille exclusivement avec du matériel hardware. Lindrum, Korg, MS-20 Vintage, Tempest, Minimoog, une façon de créer qui donne à sa musique un grain organique, vivant, où chaque pulsation semble venir du corps autant que de la machine. Chez Cécile Ozara, tout tourne autour de la tension, tension entre contrôle et déferlement, entre froideur analogique et émotion brûlante, entre désir et introspection. Cette dualité prend toute sa puissance dans son premier titre, Bizum Ersticken. Cécile Ozara y explore les frontières ambiguës entre amour et désir, ces instants où l'attraction est si forte qu'elle brouille tout, même la conscience de la superficialité d'une rencontre fugace.

Vous êtes sur Radio BLV dans l'émission Queer Don't Cry et nous poursuivons avec Psychotic Monks, un groupe de rock noise post-punk originaire de la région parisienne qui défend un combat d'inclusion sociale, de diversité, d'accessibilité et de partage intercommunautaire. Le groupe se déclare opposé à l'imagerie macho associée au rock et revendique un rock sans concession mais aussi sans clichés virilistes. Avec leurs concerts, les Psychotic Monks diffusent un code de conduite pour que le concert soit un espace safe. Chaque personne, quel que soit son genre, orientation sexuelle, couleur de peau, âge, origine sociale, handicap, taille ou poids, est la bienvenue. À l'écoute, post-post, ce titre parle de la relation à son corps et à ses sentiments, de comment interagir avec les autres dans un monde post-romantique, post-social, post-Covid, bref, post-post-world.

Vous êtes sur Radio BLV dans l'émission Queer Don't Cry qui touche bientôt à sa fin. Mais avant de nous quitter, un dernier chapitre avec Savages, un quatuor de femmes au sang froid et au rock brûlant, une force vivante sur scène qui mêle intensité punk, tension post-punk et urgence militante. Depuis leur formation, elles sculptent un son tranchant, guitare cinglante, basse profonde, batterie martelée, voix grave et rageuse. Chez Savages, rien n'est doux, tout est vérité, vérité du corps, vérité du monde, vérité des fractures. Leurs textes creusent les pièges de l'aliénation, les violences, les paradoxes de la liberté, la colère, la puissance, mais aussi la survie. Elles montrent que le rock peut encore être un levier de révolte, de conscience, surtout quand il est porté par des femmes qui n'ont pas peur de hausser la voix. À l'écoute, The Answer.

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On se quitte avec Enfriends Electric et leur titre Jedotronic, suivi de Pâle Regard et leur lundi bleu francisé du Blue Monday d'OMD. Ciao ciao!

0: Confort sous la couette, bonsoir à tous, vous êtes sur Radio BLV avec Linda, Nico et plein d'invités dans le studio. Donc bienvenue sur l'émission Sexo, où on parle de sexualité bienveillante, d'émancipation de la femme, sous les la femme cis, je précise, sous les, enfin femme aussi, si tout le monde se reconnaît. Après je parle femme cis parce que moi je suis une femme cis, donc je parle de ce qui me concerne aussi, et si je suis ouverte et bienveillante à tout le monde, mais je pense que je connais tellement ça que c'est tellement mon quotidien que je, sans vexer personne, sans oublier personne, donc j'ouvre à tout le monde, je suis bienveillante envers tout le monde, mais j'aurais peut-être oublié... Enfin, du coup, moi, j'ai pas envie d'oublier certaines personnes. Donc, d'où ma précision. Ni de faire d'injonction pour personne. Donc, sous les draps. Et de, donc, on va parler de sexualité, de contraception. Donc, merci à Camille à la technique. Et à Laetitia qui va la relayer après. Et donc, je suis en présence de Nico.
1: Bonsoir.
0: Nico qui est mon mari. Donc
1: actuel.
0: Actuel, voilà, c'est ça. Il nous parlera de contraception masculine avec la vasectomie, pardon, et son parcours jusqu'au moment quick. Et moi, je vous parlerai aussi d'exploration du bien-être, réduction douleur endométriose avec les jouets intimes ou sextoys.

0: Alors Nico, je te laisse te présenter de la façon dont tu le souhaites.
1: Ok. Au-delà d'avoir la joie d'être ton mari, je suis donc un homme cis, juste pour mettre du contexte dans ce que je vais dire derrière. J'ai deux enfants, j'ai 38 ans, et voilà, je pense que pour la présentation...
0: Ok, c'est pas mal, c'est bien. On peut dire que ça fait 17 ans qu'on est ensemble ou pas ?
1: Ça fait 17 ans qu'on est ensemble. Depuis 2008.
2: Ça fait beaucoup pour un mari actuel. Hein.
1: L'actualité...
0: C'est un CDD qui a été reconduit plusieurs fois, quand même. En dehors des normes du droit français, du droit du travail. Alors, comment est venu ce choix de vasectomie ?
1: Il est venu par une réflexion qui s'est faite principalement sur deux, avec deux enjeux. Le premier, c'était une manière de gérer la contraception sans que ça revienne à la charge de ma compagne, donc de toi. parce que je considérais que il y avait un déséquilibre majeur à ce sujet-là et qu'il était normal ou en tout cas souhaitable et juste d'essayer de contrebalancer un petit peu ce déséquilibre-là en prenant à ma charge une partie, du moins ce que je pouvais en termes de contraception. Comme j'avais déjà deux enfants aussi, le chemin dans ma tête était clair sur le fait que je n'en voulais pas plus. Donc j'ai déjà amorcé cette décision-là par rapport à ça. Et puis après, une sorte aussi de tranquillité, de me dire que j'ai plus cette épée de Damoclès, alors le mot est peut-être un peu, enfin l'expression est peut-être un peu forte pour ça, mais me dire qu'en tout cas j'ai plus besoin de me poser la question de est-ce que les rapports qu'on peut avoir, est-ce qu'ils peuvent déboucher sur un enfant, et de sortir ça du scope et d'être plus serein par rapport à ça. Donc il y a une partie de sérénité, il y a une partie de se dire d'une forme de justice ou de rééquilibre dans le couple, de prendre à ma charge ce que je peux sur la partie contraception.
0: Alors, pour contextualiser aussi, c'est que j'ai de l'endométriose et que les contraceptifs qui m'étaient proposés me donnaient des envies suicidaires. Donc, j'avais arrêté la contraception. Et d'où sa peur aussi de que je tombe enceinte et que voilà quoi.
1: Et puis le fait que, étant donné que la contraception de ton côté n'était pas une solution saine, ça me paraissait normal de la trouver de mon côté.
0: Et est-ce que tu peux nous parler un petit peu de ton parcours médical ?
1: Pour arriver jusqu'à la fameuse opération. le parcours en soi n'est pas compliqué en termes de papier, enfin, il n'est pas lourd pour le patient, il est long. Parce qu'il y a des grandes périodes d'attente où à chaque fois les médecins, en fait, on fait un rendez-vous où in fine on nous pose simplement la question « Vous êtes sûr ?»« Oui. » Et ben on se revoit dans 3 mois pour être sûr que vous êtes sûr. Donc à part ça, qui peut être un peu frustrant à se dire « Bon, au bout d'un moment, je suis majeur et vacciné, je sais peut-être un petit peu ce que je veux. » Mais après, indirectement, on le comprend parce que ça l'associe un peu le temps à la réflexion. Et j'imagine que peut-être certaines personnes ont dit oui d'abord et non après. Mais voilà, on passe... moi, en tout cas, ça s'est passé... La première étape, c'était mon médecin traitant qui a accueilli l'idée avec enthousiasme. Alors, je ne sais pas si ça faisait résonner quelque chose en lui, mais en tout cas, je n'ai pas eu de question de quel âge avez-vous ? Est-ce que vous êtes trop jeune ? Combien vous êtes d'enfants ? Non, il a, entre guillemets, il a signé une ordonnance avec entrain. Après, il y a eu un premier rendez-vous à l'hôpital avec le chirurgien, si je ne dis pas de bêtises, qui allait m'opérer. Et après, il y a un autre rendez-vous 3 mois après, si je ne dis pas de bêtises, pour confirmer ça. Et puis après, il y a une prise en charge, je dirais, classique pour une opération. On va venir rencontrer l'anesthésiste, merci. Et puis après, en avant pour l'opération, on nous colle une date et puis c'est parti. Après, moi, il y avait une particularité, c'est que comme ma compagne de l'autre côté du micro travaillait à l'hôpital, on a essayé de que je me fasse opérer ailleurs qu'à l'hôpital, pour des raisons de pudeur. Donc j'ai été me faire opérer à Cré. Bon, pour la petite blagounette, bien entendu, je ne connaissais personne à l'hôpital, mais dans la salle juste avant le bloc opératoire, j'ai quelqu'un avec un masque que je ne reconnais pas qui me dit « Ah, bonjour Nicolas !» Donc moi, je ne savais pas qui c'était, mais elle, a priori, savait très bien qui j'étais. Mais bon, voilà, c'est pas très grave. Et donc après, l'opération se fait en ambulatoire. Si je dis pas de bêtises, le geste en lui-même dure un quart d'heure. Donc c'est quelque chose d'entre guillemets de très léger. Même si une opération reste une opération, c'est pas quand même pas une opération à cœur ouvert. Et voilà, pour l'histoire jusqu'au quick.
0: Alors Camille a une question.
2: Moi j'ai une question, ça veut dire quoi ambulatoire? Et surtout, est-ce que tu étais anesthésiée, est-ce que c'est une anesthésie générale ou locale?
1: Alors, ambulatoire, c'est le fait de rentrer et de sortir le même jour,
0: oui.
1: Si je ne me bêtise. Okay. Et anesthésie générale. Voilà.
0: Après, l'opération peut se faire aussi sous anesthésie locale. Mais bon, très peu d'hommes, vraiment très très peu d'hommes. Pour des raisons évidentes de pudeur et de douleur, le font. Mais c'est possible.
2: Okay.
1: Puis en plus, au-delà, donc, j'étais parti à Cré pour des raisons de. De confidentialité, mais de pudeur. Le chirurgien, ma femme le connaît très bien et je m'étais dit que j'allais peut-être aussi le recroiser en soirée. Donc, de dormir à ce moment-là, c'était très bien. D'autant que j'avais été briefé sur la préparation pratico-pratique de la zone à avoir. Donc, voilà.
0: Donc tonte, on va dire les mots, hein, ouais, tonte des testicules.
1: Tout à fait.
0: Parce que ça se passe à ce niveau-là. Et voilà, c'est la zone et douche, voilà, après des bétadinés, comme on t'explique, selon le protocole de l'endroit où tu te fais opérer, quoi. Ensuite, est-ce que tu peux nous dire ce que tu as ressenti dans ton corps avant, après?
1: Alors, avant, j'imagine qu'il y a une appréhension qui est normale, parce qu'on se retrouve quand même dans un hôpital, et quand même dans un contexte médical qui peut être un peu angoissant, mais voilà, donc il y a une petite préparation, comme on vient de le dire, qui est du rasage, donc qui n'est pas très impactante pour le corps. Après, il y a une prise en charge dans un hôpital qui est somme toute assez courante, c'est-à-dire qu'on on vous donne la fameuse tenue, vous avez les fesses à l'air, et puis vous attendez votre opération. Donc avant, dans mon corps, à part un peu d'appréhension et d'angoisse, il n'y avait pas plus que ça. Et puis j'ai été accompagné, j'avais une infirmière qui m'accompagnait jusqu'au dernier moment. Pendant l'opération, pas grand chose, puisque j'étais endormi. Après l'opération, directement, pas grand chose non plus, puisque les antidouleurs faisaient effet. Et après, pendant la période de convalescence, qui dure une semaine à peine, il y a une légère gêne, mais franchement, ce serait malhonnête d'appeler même ça une douleur. On a l'impression qu'on aurait soit un slip trop serré, soit un truc dans ce genre-là, donc c'est vraiment pas... Si ça peut rassurer des auditeurs, c'est vraiment pas douloureux. Après, en plus, moi, les points étaient des points auto...
0: Résorbables,
1: merci. Donc, pas besoin d'y retourner pour enlever les points. Il faut juste un peu regarder que ça devienne pas bleu et que ça reste, on va dire, d'une couleur acceptable. Mais sorti de là, vous prenez un paracétamol pendant 3-4 jours et c'est fini. Donc, l'opération est vraiment très peu impactante pour le corps de l'homme. Donc, il y a ni de gestion de douleur, ni de gêne, ni de changement après.
0: Excuse-moi, Lydie a une question.
3: Oui, parce que Linda, t'as fait la blague de quick 3 fois, et du coup, on a l'impression que tu t'es fait couper les couilles. Mais est-ce que tu peux me préciser ce que c'est?
1: Alors,
3: cette opération?
1: Alors, je vais peut-être laisser Linda expliquer plus techniquement que moi l'opération.
0: Alors, c'est la vasectomie. Il me semble l'avoir dit. Mais non.
3: Oui, mais je sais pas ce que
0: donc,
3: c'est moi, en fait.
0: Ah oui, pardon. Oui, c'est vrai, excuse-moi, j'ai pas défini ce que c'était. Donc, la vasectomie, c'est on coupe les canaux déférents, c'est-à-dire que les canaux qui transportent les spermatozoïdes jusqu'au bout, jusqu'au bout du pénis, quoi, jusqu'à la sortie de l'urètre, pardon. J'avais pas le mot qui venait tout de suite. Donc jusqu'à l'urètre, sachant qu'il y a toujours le liquide séminal, donc après l'opération, mais il n'y a plus de spermatozoïdes. Donc il y a toujours une éjaculation.
1: Il y a toujours du blanc d'œuf, mais il n'y a plus de spermatozoïdes dedans.
0: Voilà.
3: D'accord. Du coup, il y a une incision dans les testicules pour
0: faire un truc. Donc, en gros, le chirurgien, pour pratique ou pratique, le chirurgien, donc, pendant que le patient dort, hein, donc vraiment, il ressent rien du tout, il palpe le testicule jusqu'à sentir les canaux déférents à travers les testicules. Donc, si vous voulez essayer de sentir vos canaux déférents, vous pouvez le sentir, quoi. Donc, c'est un tuyau. C'est comme si on sentait un tuyau. Donc, il pince le tuyau. Il les attrape, quoi, à travers le testicule. Et il fait une petite incision, il dissèque jusqu'à sectionner le canal en question. Et il fait une hémostase, c'est-à-dire qu'il brûle un peu de chaque côté pour être sûr que ça se reforme pas ensemble, quoi. Et après, il referme, et voilà.
3: Et bah, je me permets d'avoir une deuxième question. Du coup, l'homme ne produit plus ensuite de spermatozoïdes. Il continue à produire du sperme, mais
0: la production de canal du liquide spermatique existe toujours. Par contre, il n'y a plus la connexion entre les spermatozoïdes et la sortie.
1: Il tire à blanc, quoi.
0: Voilà.
3: Voilà. Merci pour ces précisions.
0: Voilà, et sinon moi pour l'après, enfin en termes de... Je pensais qu'il y avait un changement en termes de texture ou de... Je pense que dans les premiers temps déjà il y a des bilans à faire, donc il y a un spermogramme à faire pour vérifier qu'il y a bien plus de spermatozoïdes, quoi, donc il est bien infertile. Par contre c'est ça, il faut se dire qu'on est infertile, quoi. Donc c'est bien beau, on dit vasectomie, mais c'est-à-dire qu'infertilité, contraception définitive, quoi.
2: Et est-ce que c'est à 100%? Puisque, par exemple, la contraception féminine, c'est jamais à 100%.
0: C'est à 100%, parce que du coup, le spermogramme, ouais, c'est foi de validation qu'il n'y a plus du tout de spermatozoïdes dans le liquide séminal.
2: Okay.
1: Au bout de peut-être un mois, où il y avait une période un peu longue. C'était pas directement après l'opération, il me semble.
0: Ouais, je crois que c'est un ou deux mois après, non. Un mois, je crois. Okay. Mais honnêtement, ça, sur le délai exact, je sais plus, je me rappelle plus. Mais à coup pas. Et donc pour moi, je veux dire, pour moi, la partenaire, du coup, honnêtement, rien senti de changement. Enfin, comme je dis, à part, je me suis questionnée sur une histoire de texture, de production, de quantité, parce que ça aussi, on peut se dire, ah là, les hommes, j'ai moins ou j'ai plus. Ou... Honnêtement, je peux pas vous dire que... En tout cas, moi, ça m'a pas impacté. Toi, ça t'a impacté?
1: Non.
0: En termes de quantité, ça a changé quelque chose à ta vie, vraiment
1: Non, parce que le même une fois les points résorbés, on a de toutes petites cicatrices. On a une zone où on voit qu'on a été entaillé, qui doit être d'aller de quelques millimètres de chaque côté. Et au bout de 2 mois, il n'y a plus rien du tout. Donc ça reste une opération, donc on peut pas dire que c'est rien. Et puis il y a une charge symbolique qui est importante quand même. Mais en soi, le pour les hommes cis qui se demanderaient s'ils veulent le faire, est-ce qu'ils vont avoir mal. Non, vous n'allez pas avoir mal. Non, c'est pas quelque chose, vous allez rester au lit pendant 3 mois où vous allez devoir mettre de la glace dessus pendant une semaine, j'en sais rien. Je pense que 3 jours après, on peut se remettre à courir et faire du sport, quoi. Alors ça, après, vous verrez avec votre médecin, mais en soi, c'est pas... c'est pas impactant au sens où c'est pas une opération où vous allez être en convalescence longtemps.
0: Et est-ce que déjà, enfin, pour notre vie, c'est cool que tu l'aies fait, je trouve, et que c'est cool que tu viennes en parler là à la radio, voilà, que tu puisses être entendu.
1: C'est un sujet que j'aime bien aborder avec d'autres hommes.
0: Et est-ce que tu penses que tu peux convaincre ou tu peux des gens qui ont autour de toi peuvent être tentés mais qui n'osent pas passer le pas, tu penses que en ayant discuté ouvertement de ça ou aussi plus d'hommes qui ont fait des vasectomies et discuté de ça, ça peut aider à faire pencher d'un côté ou de l'autre?
1: J'ai pas les stats en tête, mais c'est vrai qu'en France statistiquement ça reste quelque chose de rare. Donc, au-delà de convaincre les gens, enfin de sciemment avoir un argumentaire et se dire je vais le convaincre, rien que le fait d'en parler, ça montre que c'est possible, ça montre que quelqu'un quand j'en parle avec des gens, c'est des gens qui pourraient se dire oui, je me reconnais dans ce qu'il fait. Enfin, c'est quelqu'un de, comme moi entre guillemets qui a fait quelque chose qui moi me paraît aujourd'hui un peu obscur. En plus, il me dit que de un, ça fait pas mal. De deux, ça a rien changé à sa vie derrière sexuelle. Enfin, les érections sont les mêmes. La vie sexuelle est la même en soi. Donc, au-delà de l'argumenter, en tout cas, ça rassure et ça rend la chose plus normale et moins mystérieuse que si on n'en avait pas parlé. Après, je n'ai pas eu l'impression de sciemment argumenter vers des gens pour leur dire, pour limite leur faire prendre rendez-vous avec leur médecin. Mais rien que le fait d'en parler, je pense que ça montre que c'est possible et ça montre que c'est pas grand-chose en plus.
0: Ouais. Ben, écoute, merci d'avoir parlé de ce sujet avec nous. Et maintenant, je vous laisse avec un peu de rumba congolaise pour vous réchauffer les reins.

0: Merci à tous, chers auditeurs. Vous êtes avec nous sur Radio BLV, sur l'émission Sexo de Linda Nico et consorts, tous ceux qui sont avec nous sur ce plateau. Donc cette deuxième partie, je vous parlerai endométriose. On parle de plus en plus depuis certaines célébrités qui ont fait un peu leur coming out endo. Donc Imani, la chanteuse, Julie Gayet, Camille Chamou, une actrice. Donc c'est une maladie gynécologique qui est l'endométriose du cycle menstruel qui provoque douleur et infertilité entre autres. Donc cette maladie devient connue du grand public. En gros, les signes les plus connus sont les douleurs pendant les règles, les douleurs pendant les rapports ou dyspareunie. Qui dit douleur, on pense paracétamol, spasmon et c'est fini. Et ben non. Parfois c'est le cauchemar, c'est invalidant, c'est irradiant. Dans d'autres zones du corps, on a des pensées suicidaires parce que la douleur dans le corps peut provoquer vraiment des pensées très difficiles. Et c'est une douleur qui peut être permanente. Donc en dehors du cycle, pendant le cycle pour certaines femmes, il y a autant d'endométriose que de femmes atteintes d'endométriose, de femmes cis ou de femmes atteintes d'endométriose. On explique moins aux femmes comment soulager ces douleurs. On lui dit ok, vous avez mal, alors prenez des hormones, prenez la pilule, arrêtez vos cycles et bim, c'est fini. Sauf qu'en pratique, c'est plus compliqué. Donc moi, pour ma part, j'ai eu des stérilés hormonaux, parce qu'on te dit il faut telle hormone par rapport à ton endométriose. Sauf que un mois, deux mois après, je me dis mais j'ai des ruminations, des pensées bizarres, des pensées morbides. Et ben en fait, quand on regarde dans les sous-titres des notices, ben on entend, enfin on voit des pensées morbides quoi. Enfin risque de suicide, risque. Sauf que quand je prends ma pilule, je me dis pas tiens, je vais avoir envie de me suicider. C'est quand même un peu antinomique. C'est censé me faire kiffer la vibe. Sauf que non. Donc moi ça a marché autrement et j'aimerais bien expliquer comment j'ai un peu traversé ou comment je traverse encore cette maladie. Moi ce qui m'a aidé à soulager mes douleurs, on va dire, c'est l'orgasme. Honnêtement, un orgasme, c'est des hormones, des endorphines, de l'ocytocine, de la dopamine, de la sérotonine. Et tout ce cocktail malicieux, c'est un cocktail d'hormones du bien-être, en fait. C'est-à-dire que j'ai un orgasme, donc assez facilement, vu les outils que j'ai en main. Et du coup, ça me permet de réduire un peu tous les médicaments type anti-inflammatoires que je peux utiliser, qui sont un peu irritants pour l'estomac ou pour le confort. Donc on s'impose des médicaments qui sont censés nous aider à aller mieux. Donc ça fait moins de douleur, ok, mais il y a plein de désagréments autour. Donc moi, ce que j'ai trouvé et qui peut être fun aussi, c'est les jouets intimes. Donc pour moi, les jouets intimes, il y en a plusieurs sortes. Donc si on remonte un peu à la base de l'utilisation des jouets intimes, donc j'ai jouets intimes pour pas dire sextoy, hein, sextoy. Beaucoup, on en parle beaucoup, on en voit de plus en plus, des publicités sur nos feeds Insta et autres. Donc il y a ce qu'on appelle des wands, c'est-à-dire ça ressemble un peu à presque une quille de boule de bowling inversée, je dirais, donc une tête et un manche quoi. Et à la base ça a été fait par des kinés pour masser, donc c'est des fortes vibrations sur des endroits qui peuvent aller, et les vibrations vont forcément en profondeur en fait. Donc c'est des vibrations un peu fortes. Et ces vibrations fortes localisées moi sur des zones érogènes. Donc après chacun sa zone érogène et je suis là aujourd'hui pour discuter masturbation féminine aussi parce que moi c'est l'endométriose qui m'a amenée à la masturbation mais c'est un sujet dont on parle beaucoup, pas beaucoup chez la femme en tout cas et je trouve que ça peut être un endroit où bah des fois juste on a envie ou juste moi personnellement où j'ai mal ou pas forcément maintenant mais des fois même quand j'ai pas mal et une baisse de morale et ben tac un shoot d'ocytocine encore mieux qu'un rail de coke je pense j'ai jamais pris de rail de coke de ma vie mais je pense que des endorphines bim bam boum direct dans le cerveau ça va beaucoup mieux donc je trouve qu'il y a beaucoup de pudeur par rapport à ça. Enfin, pour avoir des copines avec qui je discute, soit qui osent pas, soit qui ont peur, soit qui n'ont jamais, ne serait-ce que pensé à pouvoir le faire. Je trouve ça dommage. Donc, enfin, dommage. C'est pas une injonction non plus. Hein. Je suis pas là pour dire ah les filles, masturbez-vous et la vie ira mieux. Non, c'est juste dire ça existe. Voilà, c'est juste dire ça existe. Sens-toi libre de le faire. Sens-toi libre de le faire. Prends le pouvoir sur ton corps. Parce que tu connais ton corps et je trouve que c'est une façon de... C'est un empouvoirment d'avoir, de savoir comment son plaisir fonctionne. Et puis c'est impressionnant de se dire, une fois que j'ai accédé à ce lâcher prise, comment je me sens mieux ou comment je me montre au monde ou même à moi-même, comment j'accède à ma propre intimité. Donc voilà, je milite. Moi, ma fille a 10 ans et dès petite, il y a des phases dans l'évolution de l'enfant où on commence à se toucher, se regarder, poser des questions. Et bah, je l'ai valorisée dans cette quête de questions, de découverte de son propre corps. Et très tôt, ça passe par se regarder. C'est pas sale, c'est naturel et c'est valorisable de se dire qu'une femme que toute personne a accès à ces sensations dans son propre corps. Moi, mon accès, on va dire, à ma génération, on n'en parlait pas du tout. Donc, j'y suis venue un peu plus tard parce que j'avais des douleurs. Mais j'aimerais que mon idéal, ce serait que toute personne puisse accéder à cet endroit-là sans regard, sans critique, sans injonction de qui que ce soit, de dire en fait là c'est ok pour moi, de me dire je suis en toute intimité, dans mon coin, dans le confort, dans la relaxation, dans une position vraiment qui me plaît, et ben je vais à la rencontre du plus profond de mon organe de désir et de plaisir. Ouais, une question, Nico ?
1: Non, je voulais juste compléter ça, et c'est bien entendu un acte de prise de pouvoir sur son corps, mais je voulais dire aussi aux compagnons que c'est aussi un super moment où voir l'être qu'on aime souffrir et pas trop savoir quoi faire avec ça, et être très désarçonné par rapport à ça. La masturbation, elle peut aussi se partager, et c'est très bien de l'accueillir et de pas se sentir entre guillemets que ce soit un concurrent, parce que c'est pas du tout la question, mais de se dire que ça va aussi être un moment agréable à deux et que ça va vous permettre aussi d'être un peu plus dans l'action pour, alors certes c'est pas forcément vous qui allez gérer la douleur, mais d'être un peu actif et de se sentir un peu moins coupable ou inutile quand on voit sa compagne souffrir d'endométriose. Donc ça vous fera aussi du bien à vous, au-delà des vibrations que madame ressentira.
0: Ouais, parce que j'ai pas beaucoup de bijoux, mais j'ai beaucoup de cadeaux de jouets intimes offerts par mon mari. Maintenant que la banque est pleine, on peut passer aux bijoux, je pense. Hein. Est-ce que des personnes dans le studio voudraient poser des questions aussi, ou seraient curieux, ou de, je sais pas, ou ont accès, ou veulent nous livrer un peu une expérience sur la masturbation?
2: Moi, j'avais une petite question. Est-ce que c'est quelque chose qui a changé vos rapports dans votre vie de couple, sur vos rapports sexuels, et est-ce que c'est quelque chose qui vous a fait prendre de la distance ou qui vous a rapproché plutôt, comment ça a fait évoluer votre vie de couple?
0: De façon vraiment super bien, enfin je sais pas comment dire, pour le plus max, mais on a déconstruit surtout le rapport phallique, que la pénétration c'est pas une fin en soi. On peut être juste l'un à côté de l'autre, se regarder et être ensemble dans la masturbation, ou même chacun de son côté. Ou en fait, la masturbation pour moi c'est un endroit où de plaisir, et je suis contente, je suis hyper contente quand mon mari prend du plaisir ou quand moi je prends du plaisir à côté de lui, et que on est dans une connexion ou pas. Enfin franchement, on n'a pas du tout, on a tellement déconstruit plein de choses là-dessus que oui, il y a pas de pression de performance, voilà, ni de performance ni de rapport phallique pénétratif forcément, quoi. Enfin, je sais pas si tu veux dire quelque chose.
1: Ouais, bah, pour les garçons, tu viens un peu le dire, c'est que Pour les garçons, il y a, alors c'est peut-être pas partagé exactement par tous, mais il y a quand même toujours cette idée de la performance. Et que là, la performance ne venant pas de soi et de gérer ce qui n'est ni plus ni moins qu'un réflexe qu'on a des fois du mal à gérer, quand je parle de l'éjaculation par exemple, là le fait que le plaisir ne soit pas en fonction de ça, ça permet d'être beaucoup plus dans le partage et beaucoup plus dans la relaxation, parce qu'on sait que ça ne dépend pas de nous, qu'on va pouvoir l'accompagner, qu'on va pouvoir rendre ça plus intense avec mille et une astuces, mais en tout cas, ça, je pense que même pour au-delà de, je disais tout à l'heure, de vous allez y prendre du plaisir et il faut accueillir ça sans voir ça comme un concurrent, c'est que même ça va en plus, je pense, pour les compagnons, ça va 6 en tout cas, pour moi, mon expérience, ça va ça va rendre l'acte beaucoup plus serein parce que il y a plus cette idée de performance qui repose sur vos épaules. Alors même si le couple était déjà avant bienveillant sur ces questions-là, ça, en tout cas là, ça l'efface totalement. Donc c'est bénéfique pour tout le monde en fait. Et oui, ça nous a rapprochés.
0: Ouais. Alors Camille, une question.
3: Ouais, moi j'ai une question plutôt sur l'endométriose. Donc tu disais que les sextoys, ça te permet d'atténuer la douleur. C'est plusieurs questions. C'est est-ce que tu avais vu que ça permettait d'atténuer la douleur et du coup tu t'es mis à utiliser ça comme ça, ou est-ce que c'est en utilisant des sextoys que tu t'es rendu compte que ça atténuait la douleur? Et la deuxième question, c'est est-ce qu'il y a un traitement à l'endométriose ou en fait pour l'instant il y en a pas vraiment et du coup en fait vous faites avec les moyens du bord pour justement survivre à ces douleurs quoi.
0: Pour ma part, donc moi je pense pas encore de mon cas parce que comme je disais, l'endométriose, il y a 1000 cas d'endométriose en fonction des patients. Il y a autant d'endométriose que de patientes. Moi, mon endométriose, je l'ai su, enfin, le jour où j'ai accouché, donc ma fille a 10 ans. Donc, alors que j'ai toujours eu, j'étais réglée, j'ai 35 ans, j'étais réglée à 10 ans. Et j'ai eu, à 25 ans, j'ai su que j'avais de l'endométriose. Sachant que j'ai toujours eu des douleurs menstruelles, handicapantes, provoquant des arrêts maladie au travail. Enfin, je pouvais pas me lever. C'était très compliqué, mais du coup, errance de diagnostic. Donc j'y suis venue parce
3: et
0: que
3: quand,
0: j'ai...
3: Et quand tu dis du coup que tu l'as appris le jour de ton accouchement, c'était...
0: C'est parce que j'ai une césarienne et ouais. Que du coup, en ouvrant mon ventre, la chirurgienne a vu que j'avais des lésions d'endométriose.
3: Ah ouais,
0: elle a
3: d'accord.
0: Fait des prélèvements et okay. Du coup, 5 jours après, on a su que le diagnostic, c'était ça quoi. Mais sinon, et si j'avais pas eu de césarienne, entre guillemets, j'aurais pu rester là, enfin, des années encore, sans savoir, j'avais mal, sans savoir ce que c'était. Maintenant, on en parle un peu plus, donc j'aurais peut-être eu une IRM ou autre entre temps. Mais en tout cas, jusqu'à mes 25 ans, donc ouais, 15 ans d'errance de diagnostic. Sachant qu'on te dit, bah, lève-toi et vas-y, arrête de simuler, t'as tes règles, ça passe à jamais tuer personne. Jusqu'au jour où une copine m'a dit que la masturbation, c'était ok, masturbation féminine, c'était ok. Et pour mes 18 ans, elles m'ont offert un sextoy. et voilà, en fait, j'ai découvert que après les orgasmes, j'avais beaucoup moins de douleurs. Mais vraiment significativement, et ce qui faisait que j'avais moins de traitements aussi. Donc, ne serait-ce que pouvoir se lever, pouvoir se doucher, pouvoir. Ça a joué sur quand même un confort personnel assez intense. Enfin, vraiment. Rien à voir. Enfin, vraiment, je suis passée du jour on-off, quoi. T'es handicapé, t'es dans le noir, tu peux pas te bouger, t'as mal partout, tu peux rien faire. Je peux me lever, je prends moins de traitements et ça va mieux, quoi. Et je suis pas non plus déprimée d'avoir mal tout le temps. Parce que vu que ça joue sur les hormones du bien-être, enfin, t'es quand même... C'est joyeux, quoi. T'es bonheur, hormones du bonheur, dis joyeux,
3: ouais,
0: quoi.
3: Ouais.
0: Et après, en termes de... De traitement, c'est ça notre question.
3: Oui, c'est
0: quoi
3: ça,
0: le traitement ?
3: Est-ce qu'il y a des traitements ou est-ce qu'en fait vous faites...
0: Pour ma part, on m'a proposé des traitements hormonaux. qui sont à base de non, pas d'œstrogène, c'est le progestérone, merci. Qui n'ont, enfin, j'avais dit, j'essaye 3 mois, allez, je tiens 3 mois parce que j'avais envie de tenir, et allez, 4 mois, mais vraiment, les effets secondaires étaient vraiment tels que, enfin, j'ai l'impression d'être, j'avais été dépressive, mais vraiment, syndrome dépressif profond, quoi. Et quand tu dis, mais ça me correspond pas, c'est pas moi, je suis plus moi-même. Donc, tout ça, ça fait que j'ai arrêté. Donc, j'ai dit à ma gynéco, je veux plus ce stérilet-là. Et donc après, mon mari a fait une vasectomie, donc voilà, la question de la contraception se posait plus. Et ces hormones-là que moi, j'avais vues comme néfastes pour mon corps, d'autres vont dire « Ah mais je revis », parce que moi j'ai une collègue, elle a des règles douloureuses aussi, mais elle se dit « Bah moi j'ai plus de cycle, ça me va très bien ». Elle préfère ne plus avoir de cycle, donc ne plus avoir mal, plutôt que de tous ces effets secondaires-là, elle les vit un peu moins, ou elle les a pas peut-être. Mm. En tout cas, où elle est tellement contente de plus avoir mal que, enfin, ça compense comme ça. Je pense qu'il y a des certaines femmes, ça doit marcher comme ça aussi, où les symptômes sont tellement différents chez chacune de nous que d'autres vont supporter, que moi je n'ai pas supporté, quoi.
3: Et tout à l'heure, tu parlais de ta fille. Est-ce que l'endométriose, ça se transmet ? Est-ce que c'est génétique ou pas du tout ?
0: Il n'y a pas de règles actuellement dites d'hérédité. Par exemple, ma petite sœur n'a pas de règles douloureuses. Ma mère n'avait pas de règles douloureuses. Par contre, j'ai des cousines qui ont vraiment... Il y a peut-être 2-3 cousines autour de nous qui ont vraiment... Pareil, invalidant, même profil que moi. Donc, enfin, en tout cas, on peut pas. Je crois que la science actuellement ne trace pas vraiment d'hérédité à proprement parler. Beaucoup, on parle beaucoup de perturbateurs endocriniens, tout ça. Donc, en tout cas, moi, sur ma lignée de femmes dans ma famille, je trace pas d'hérédité.
3: Okay.
0: Je trace une hérédité, par contre, d'infertilité ou de complications. Ou, parce qu'en plus de ça, moi, j'ai le syndrome des ovaires polykystiques. Mmh. Par contre, ma petite sœur les a. Ma mère les a sûrement eu aussi parce qu'elle était infertile à un moment de sa vie. Enfin bref. Mais en tout cas, on n'a pas vraiment de traces. Après, moi, je suis d'origine ivoirienne. Donc, c'est pas des... on a... l'accès aux soins, l'accès à tracer tout ce genre d'informations est plus compliqué aussi. Donc, en tout cas, pour ma part, je peux pas te dire est-ce que c'est héréditaire ou pas, quoi. Voilà.
3: Et du coup, j'ai encore une autre question. Et cette fois-ci, rien à voir. Du coup, tu disais que tu avais eu ton premier sextoy à 18 ans, je crois.
0: Oui.
3: Donc, ça fait pas mal d'années, du coup, que tu utilises des sextoys. Enfin, tu disais que tu en avais plein maintenant.
0: Ouais, ouais, ouais.
3: Et du coup, c'est quoi ta... Si, par exemple, on devait en acheter un, c'est lequel que conseilles,
0: honnêtement,
3: quoi.
0: Vraiment, je pense que je suis pas payée. J'aimerais bien être payée par Womanizer, mais non. Honnêtement, c'est ce système de technologie qui fait qu'il y a une soufflerie, déjà souffler sur le clitoris, souffler très fort sur le clitoris. Pour ma part, c'était vraiment le Graal absolu. En 5 secondes, montre en main, c'est bon, c'est fini. Je suis couchée, je dors.
3: Ça fait somnifère en plus, quoi. Ouais, génial.
0: Ça, bah oui, qui dit antidouleur, dit tu dors, quoi. Droit au but. Et en tout cas, ça, parce que c'est pas le womanizer, c'est pas un aspirateur qui dit c'est des aspirateurs à clitoris. Non, en fait, c'est une soufflerie. Ne serait-ce que ça. Si ton partenaire peut te souffler très très fort, de façon continue.
1: C'est compliqué.
0: Sur 10 secondes, déjà, ça peut être vraiment très très bien. Mais en tout cas, oui, moi pour ma part, c'est celui que j'utilise genre pour être sûr d'avoir l'efficacité que je veux, en temps de temps que je veux, voilà, et dormir surtout.
3: Mm.
0: Bah voilà. Donc sinon, oui, comme je disais tout à l'heure, je parlais du wound, des vibrations un peu plus profondes. Certaines vont être plus fortes, d'autres un peu moins fortes. Il y en a des femmes qui sont plus sensibles ou qui, quand on connaît pas trop le système de vibration, ça peut faire un peu, ça peut être intense au départ. Donc soit l'éloigner un peu, soit faire autour, soit sur les cuisses. Il y a plein de zones érogènes, même les tétons. Déjà les tétons, c'est une zone érogène pour tout le monde. Donc n'hésitez pas. On peut mettre son soufflerie de truc sur le téton, ça peut marcher aussi. Ça marche aussi. Et voilà. Après, dans ma mallette de sextoy que j'ai, vraiment le top 1, number 1, que je conseille à tout le monde, c'est le Womanizer. Okay. Voilà.
4: Et du coup, est-ce que tu as toujours ta mallette sur toi au cas où mal,
0: oui.
4: Hop, tu dégaines.
0: C'est ça. Donc, pour la petite anecdote, je suis partie en remplacement dans l'est de la France. j'étais logée en hôtel, tout ça, je devais travailler 3 jours. Donc bien sûr, j'ai emmené mon petit organizer, mais je savais pas que le jour même, on allait refaire sur des draps propres, parce que j'étais là la veille. Donc j'ai mis mon organizer propre sous mon oreiller, et le soir, quand je suis rentrée, quelle a été ma surprise de le voir déplacer. Donc, on a rangé ma chambre, d'accord, ok, bon, je le remets dans ma valise. Mais en tout cas, oui, c'est vrai que c'est un petit outil qui me quitte rarement, quand même. Hein.
1: Il y avait le même genre d'histoire avec les cambrioleurs.
0: Ah oui, c'est vrai aussi. On a été cambriolés il y a quelques années. Les cambrioleurs ont vraiment remué toute la maison. Sachant que mon sextoy était rangé sous mes vêtements, dans un placard au fin fond d'un tiroir. Et en fait, on arrive et le womanizer est posé sur la table. Donc, si ces cambrioleurs nous écoutent.
1: Pourquoi ? Quel était le message ?
0: N'empêche qu'on a rigolé parce que des années après, on en parle encore, c'est drôle. En vrai, c'est drôle.
4: Mais oui.
0: T'as vu le duet, tu l'as mis, t'as dit oh, on se sait, on vous connaît, on vous a percé un jour.
1: En vrai, je crois, je ne sais pas.
4: T'aurais été super triste, non ?
0: Je l'ai jeté. Je l'ai jeté. Bah, attends, t'imagines des intrus qui ont touché ton truc, même si je le lave, enfin, c'est pas pareil, je sais pas. Il était souillé, quoi.
4: Ah ouais ?
0: Moi, j'ai mon intimité qui était souillée, quand même. Gars, t'es venu trifouiller les antres de mon intimité, de tout ce que je peux cacher à l'intérieur de moi. Donc, et tu l'as vu, et tu m'as montré que tu l'avais vu, en plus.
4: Il y a quelqu'un du public qui a une question aussi pour toi.
5: Ouais, une question plus terre à terre. Est-ce que toi, t'as fait part de la stratégie que t'as mis en place au corps médical ? Et est-ce que tu penses qu'un jour, ce sera une solution qui pourrait être donnée en solution par le corps médical, justement, pour faire face
0: à... Ah, c'est une bonne question.
4: Et remboursé par la sécu. Oui. Des cours de masturbation.
0: Combien de fois je dis à mes copines que ça devrait être remboursé par la sécu ? En fait, j'ai fait, avant le Covid, je me cherchais un petit peu. Donc, j'ai fait démonstratrice sextoy. J'avais ma petite mallette avec bien remplie. Ah là, chargée, hein, chargée. Et en fait... Moi, mon angle pour faire des réunions, parce que je suis pas du tout commerciale de formation, c'était pas l'argumentaire, objet vraiment commercial, quoi. C'était vraiment de bien-être. Et j'expliquais ma situation, et effectivement, il y a plusieurs femmes qui m'ont dit, et donc qui a acheté le womanizer, qui m'ont dit, moi aussi, j'ai de l'endométriose, et effectivement, ça a calmé mes douleurs.
5: C'est ouf.
0: Donc voilà. Donc qui m'ont remercié, du coup, après, en me disant, ah bah t'as un super conseil, voilà quoi. Qui ont adhéré en tout cas à ce que je disais, quoi. Et du coup, j'avais fait un petit fascicule en disant déjà l'anatomie, les zones érogènes, où est-ce que tu peux trouver du plaisir, comment tu peux t'y prendre pour arriver à du coup réduire et avoir ton orgasme en peu de temps, enfin, et après à chacune de s'explorer ou à chacun de s'explorer comme il a envie. Donc voilà pour la question. Mais c'est vrai que non, j'en ai pas parlé. Ah non, franchement, c'est vraiment une très bonne question que je vais peut-être déconstruire en 2026, d'en parler au corps médical, de dire ah, mais en fait, monsieur le docteur, est-ce que vous pourriez parler de ça à vos patients ? Parce que ça marche très très bien. En tout cas, pour moi, ça a marché, donc voilà. En tout cas, merci à vous tous. On arrive à la fin de cette émission. Je vois le chrono qui continue. Donc si on peut passer la dernière chanson.
4: Oui, j'envoie Let's Avant. Talk About Sex.
0: Yeah.
4: Ouais, allez, c'est parti. 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

0: Merci de nous avoir écoutés sur Radio BLV 93.6.
1: Oui.
0: C'était Confort sous la couette, avec Nico et Linda et consort, parce qu'on était quand même nombreux dans le studio et participants, parce que vous avez posé des questions super cool, c'était trop chouette. C'était ma première émission animation en solo.
1: Donc, bravo.
0: Merci. Donc merci encore. Et Nico, t'as un petit message à passer ?
1: Attends.
2: Ah, je suis pas bon, c'est bon. Non, moi je voulais dire merci parce que c'était aussi ma première fois, c'est marrant de le dire dans une émission comme ça, à la radio. Et je voulais juste faire un petit coucou, une petite dédicace, ils se reconnaîtront, à Cédric et à Laetitia. Voilà.
0: Merci de nous avoir écoutés.

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